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1: Bonjour à vous qui écoutez Radio Alto en ce dimanche 14 juin. Pour l'agenda de ce qu'il se passe dans les Bauges aujourd'hui, c'est parti! Toute la journée, de 10h à 18h, rendez-vous à Jarzy pour le marché des créateurs. Un marché en plein air avec une soixantaine d'artisans créateurs et de producteurs. Petites restaurations et buvettes sont prévues sur place. À Quintal, dans le cadre des Rancards, le parc naturel régional des Bauges vous invite à l'événement « L'alpage en harmonie au son des corps ». De 14h30 à 18h, découvrez le quotidien des alpagistes entre gestion du troupeau et production. Et laissez-vous émerveiller par les cors des Alpes qui font résonner la montagne. Plus d'informations et réservations sur le site www.parcdesbauges.com. 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

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La chocolaterie Gaël Jacob de Lescheren vous accueille du mardi au dimanche de 8h à 19h, sauf en période de vacances scolaires ou de fêtes, où le magasin vous est ouvert 7 jours sur 7. Sur place, profitez des chocolats, glaces, panettones, mais aussi du salon de thé avec pâtisserie et viennoiserie. Vous trouverez toutes les infos sur le site internet chocolateriejacob.com. La fruitière du Cœur des Bauges à Lescheren est ouverte tous les jours, jours fériés inclus, de 9h à 12h30, puis de 15h à 19h. Toutes sortes de fromages et de produits locaux sont disponibles à la vente en direct. Vous pouvez également commander en ligne pour un retrait en magasin ou vous faire livrer à votre domicile en vous rendant sur le site fromagerie-savoie.com. L'épicerie Croque Bauge vous propose des produits bio, locaux, un grand espace de vente en vrac et du pain frais. Vous serez accueillis de 9h à 13h et de 15h à 19h. Attention, l'épicerie sera fermée le matin du lundi et du jeudi, ainsi que les dimanches et les jours fériés. Le verger de l'Épine, situé à Harit, vous propose des balades et randonnées avec des ânes pour une demi-journée ou sur plusieurs jours en Bauges. Partez en autonomie pour une balade au bord du Chéran ou des randonnées en alpage avec possibilité de dormir en refuge. Toutes les infos sont à retrouver sur www.vergerdelepine.fr ou leur page Facebook. Le Café Librairie Associatif La Lanterne qui rugit vous accueille place des Cantalous à Lescheren du mardi au samedi de 9h à 19h en continu. Flânez dans cette librairie généraliste qui vous propose un rayon papeterie, carterie, loisirs créatifs et jeux de société. Vous pouvez également passer commande sur le site lalibrairiekirugie.com ou par mail à l'adresse contact@lalibrairiekirugie.com. Sur place, profitez d'un espace café avec boissons et cookies. Fanny Gonnet, coach sportive, vous accompagne via du coaching à distance, du coaching à domicile et également, sur certaines périodes, des cours collectifs donnés à la salle communale de la mairie de Saint-François-de-Sales. Cours et coaching sont accessibles à tous pour vous aider à atteindre vos objectifs. Pour plus d'infos, contactez Fanny par mail à l'adresse fgtrainer@gonnet.coach, Gonnet avec deux N, ou via sa page Instagram Fanny Gonnet Trainer. L'Académie d'Aïkido des Bauges propose tous les mercredis soirs des cours à Bellecombe en Bauges. Cet art martial traditionnel japonais, pratiqué sans compétition, n'est ni un sport de combat, ni du self-défense, mais la voie du guerrier pacifique. Les cours ont lieu le mercredi de 17h15 à 18h15 pour les enfants de 7 à 12 ans et pour les adultes et adolescents de 20h à 21h30, tous niveaux confondus. Possibilité également de découvrir l'Aikishin Taizo, une pratique physique sans partenaire visant à l'harmonie des énergies du corps. Vous pouvez rejoindre les cours tout au long de l'année en vous munissant d'une tenue souple pour essayer. Toutes les infos sont sur la page de l'association sur le site des Amis des Bauges ou sur leur compte Instagram Aikido Bauges. La Mosaïque des Vivants propose tous les mardis soirs des ateliers de danse d'expression corporelle appelés la Biodensa. Basée sur un enchaînement d'exercices que l'on réalise seul, à deux ou en groupe, la Biodensa est avant tout une mise en mouvement. Ouverte à toutes et à tous, cette pratique de la danse ne requiert aucune compétence artistique ou physique préalable. Les cours ont lieu le mardi de 19h à 21h à la Motte-en-Bauges. Retrouvez toutes les informations concernant les inscriptions sur le site de l'association mosaïquedesvivants.fr. 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
1: Bonjour à vous qui écoutez Radio Alto en ce dimanche 14 juin. Pour l'agenda de ce qu'il se passe dans les Bauges aujourd'hui, c'est parti. Toute la journée, de 10h à 18h, rendez-vous à Jarzy pour le marché des créateurs. Un marché en plein air avec une soixantaine d'artisans créateurs et de producteurs. Petites restaurations et buvettes sont prévues sur place. À Quintal, dans le cadre des Rancards, le parc naturel régional des Bauges vous invite à l'événement « L'alpage en harmonie au son des corps ». De 14h30 à 18h, découvrez le quotidien des alpagistes entre gestion du troupeau et production et laissez-vous émerveiller par les cors des Alpes qui font résonner la montagne. 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

0: et maintenant, on fait quoi ? Chronique pour parents fatigués, mais néanmoins exceptionnels, qui ont juste besoin de se faire confiance. Iris, je récupère mes petits loulous à l'école et en général, sur le chemin du retour, il y a toujours un moment où ils commencent à me raconter la journée. Et quand je pose des questions, ça se ferme complètement. Comment est-ce que je peux mettre...
1: Là, t'es trop déçue.
0: Mais oui, mais j'aimerais juste être la personne de confiance à qui ils peuvent se confier et en fait, pas du tout. Je ne sais pas comment mettre en place la communication.
1: Alors, en fait, si, parce que déjà, ils commencent à te parler. Donc, ça veut dire qu'ils ont déjà confiance. En fait... Tu vas te plonger dans tes souvenirs quand t'étais ado. T'as dû essayer de vouloir te confier à ta maman ou à ton papa ou à des proches et qui tu as eu comme réponse. Oui, mais alors moi à ta place, moi je ferais ça. Ou alors des questions trop pertinentes. Et en fait, t'as pas du tout envie de répondre. Même quand tu te confies à une copine, même maintenant adulte, tu remarqueras que si déjà la personne ne te regarde pas, si elle a l'impression de faire autre chose, voilà, ça te coupe déjà dans ton élan d'échange. Et si en plus elle te dit, alors moi à ta place, lui je le quitte tout de suite, alors moi à ta place, ce job, bah, franchement je le prends pas, t'as déjà plus envie de te confier. En fait, c'est vraiment la base de l'écoute empathique que des personnes très très respectueuses, très connues ont mis en lumière. Donc il y a Rosenberg. Les mots sont des fenêtres et pas des murs. C'est pas exactement ce titre-là, mais vous pouvez le trouver. Il y a Faber et Maslisch qui ont écrit « Comment parler à mon enfant pour qu'il m'écoute et comment écouter mon enfant pour qu'il me parle ». Donc là, c'est vraiment la Bible, la base. Il y a également dans « Parents efficaces » de Thomas Gordon, il y a beaucoup de conseils, d'exercices, d'applications qui sont vraiment des perles, qui sont d'une facilité à mettre en place, qui sont très déconcertantes au départ. Mais vraiment, une fois que tu as compris ça, ça marche tout seul. Donc ça s'appelle la communication active, communication empathique, écoute active, tu as tous ces termes-là. En gros, quand ton enfant commence à parler, tu ne dis rien. Tu fais pas de commentaires. Tu dis pas « Ah bah ouais, mais tu aurais dû dire ça à la copine, tu aurais dû faire ci. » Aucun commentaire. Juste, tu es présente, mais présente vraiment. C'est-à-dire que tu es vraiment en écoute. C'est pas « je suis en train de penser à autre chose ». Tu es en écoute et tu valides ce qu'il dit. C'est-à-dire que tu acquiesces, pas pour dire oui, mais pour dire « je t'écoute ». Donc, ça va être « ah ouais, mince ». Voilà, juste des petits onomatopées, des petits mots qui vont l'inciter à continuer à parler. Et tu vas voir que les langues vont se délier et surtout pas de questions. Du moment que tu vas donner une question, en fait, l'enfant va se taire. Donc là, tu peux relancer. Si jamais tu as fait une boulette, si tu as coupé le truc, tu peux relancer en disant « Ah, tu me disais que Clémentine, elle avait pris ton pull bleu ?» Juste, tu fais ça, c'est pas « Ah, et t'en as pensé quoi ? Et t'as fait ci ou t'as fait ça ?» machin. Non, c'est juste, tu redis la dernière phrase, tu redis le dernier mot. C'est-à-dire que tu valides l'écoute. Et en fait, ton enfant va se confier. Si lui te pose une question, et toi maman, t'en penses quoi? Et toi maman, tu dirais quoi? Là, tu peux donner un avis. S'il n'y a pas de question, pas d'avis. Voilà, c'est point barre. Par exemple, il y a un exemple dans Faber et Maslisch où tu vois, alors moi qui m'a vraiment beaucoup apporté et m'a très fait rire à l'époque, tu vois une maman qui communique avec sa jeune ado de 15-16 ans qui vient de se faire plaquer par un petit copain que la maman a priori n'appréciait pas. Voilà. Donc en fait, la maman est très contente que sa fille... Alors, très contente, non. Elle n'est pas contente que sa fille se fasse, soit fait plaquer parce que l'émotion est là et tout. Mais par contre, tu sens au fond d'elle qu'elle valide l'acte. Et en fait, ça a fait l'effet complètement inverse. Elle parle avec sa fille en disant « Oh, de toute façon, c'est pas grave. Un de perdu, 10 de retrouvé. Oh, t'inquiète pas, tu vas t'en remettre, ma chérie, et tout. » Parce qu'en fait, la maman, elle valide la séparation. Sauf que sa fille est en pleine détresse émotionnelle et en fait, sa maman ne l'a pas entendue et ne l'a pas écoutée. Donc, tu as le premier exemple. Et en fait, tu vois que la gamine, en fait, elle fait l'effet inverse de ce que la maman attend, c'est-à-dire « Ah ben non, de toute façon, t'as tort, c'était l'homme de ma vie, je vais tout faire pour le reconquérir et tout. » Et donc, tu vois la maman qui s'écroule. Et tu as une autre version, où donc le même discours initial, et la maman, elle dit « Ah oui, effectivement. Et qu'est-ce que tu... Comment t'as ressenti ?» Parce que bon, elle a 15 ans, donc là, tu peux quand même poser des questions. « Et comment tu te sens ? Comment ça va ?» Ah ouais, j'entends, je comprends. Tu sais, sache que je suis là pour toi. Je peux t'écouter, je peux t'entendre. Sache qu'on est là pour toi. Donc vraiment, Pour qu'un enfant se confie, il suffit en fait de l'écouter.
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0: Le sommeil. Ce truc que tout le monde est censé faire et que personne ne fait bien. C'est quand même dingue. On fait ça depuis qu'on est né. C'est gratuit, ça nécessite zéro compétence. Et pourtant, à la base, il y avait un système. Morphée, dieu grec du sommeil, plongeait les gens dans des rêves doux et réparateurs. Le marchand de sable, lui, passait le soir saupoudrer les paupières des enfants sages. C'était beau. C'était organisé. C'était le service public du rêve. Sauf que depuis Morphée, il a craqué. Franchement, on le comprend. Des millénaires à gérer le sommeil de l'humanité entière, sans RTT, sans reconnaissance, et les gens qui se plaignent quand ils font des cauchemars. Nous aussi, on aurait craqué. Aujourd'hui, Morphée est en arrêt maladie longue durée. Le marchand de sable s'est reconverti en influenceur literie sur Instagram et nous, on est là, dans le noir, seul, avec notre cerveau éveillé. Et notre cerveau, parfois la nuit, il fait n'importe quoi. Il commence par les moutons. Pourquoi des moutons ? Qui a décidé ça ? Quelqu'un un jour a dit « Comptez des moutons !» et tout le monde a suivi sans demander pourquoi. On est des moutons qui comptent des moutons. C'est du capitalisme cognitif. Et ça marche pas. Ça n'a jamais marché d'ailleurs. Vous êtes là à compter 1, 2, 3 et d'un coup, vous pensez à la laine, puis au pull. Puis au pull Bordeaux que vous a offert votre belle-mère à Noël. Vous savez, celui qui gratte. Celui qu'elle a choisi pour vous faire plaisir, pour vous rendre compte qu'en fait, il est en acrylique. Et là, c'est foutu. Il est 2h du matin et vous êtes en rage totale. L'insomnie, c'est ça. C'est pas dramatique, c'est juste votre cerveau qui décide de régler tous ses comptes en retard au pire moment possible. Le pull. Ce que vous avez mangé à midi. Si vous avez bien fermé la bouteille de gaz. Ce rendez-vous chez le dentiste que vous repoussez depuis 8 mois. Le prénom de la fille assise à côté de vous en CE2. Tout ça la nuit, en boucle, dans le noir, sans que vous ayez rien demandé. En France, un adulte sur 5 souffre d'insomnie chronique. C'est des millions de gens qui ont besoin qu'on leur parle du sommeil. Alors, on va le faire. Et essayez de rester éveillé au moins pendant l'émission. Vous dormirez mieux après. Enfin, normalement.
1: On m'a toujours dit qu'on passait à peu près un tiers de notre vie à dormir. Et donc j'imagine que si on passe autant de temps à faire ça, c'est que ça doit avoir un impact. Pour savoir quel impact ça a, et surtout sur notre santé, et pourquoi un nombre croissant de personnes ont l'impression de mal dormir, nous allons réaliser cette émission avec la CPTS, la Communauté Professionnelle Territoriale de Santé des Bauges, et je reçois pour cette émission Maude Duchesne, infirmière libérale et présidente de la CPTS. Bonjour Maude.
2: Bonjour.
1: Et Edmond Guillon, qui est le coordinateur de la CPTS. Bonjour.
3: Bonjour.
1: Maude, est-ce que tu peux, justement sur cette question du sommeil, nous dire comment ça marche ?
2: Donc oui, effectivement, le sommeil a une architecture particulière. Il n'est pas uniforme et il correspond à une succession de 3 à 6 cycles qui durent à peu près entre 60 et 120 minutes. On a tous entendu le terme de train du sommeil. Alors ce train du sommeil, il va être découpé en plusieurs wagons, donc ça va être ces cycles qui vont être plus ou moins longs. Le premier, c'est l'endormissement. C'est cette phase où on se dit « allez, je vais me coucher ». Et je me détends. Le deuxième, ça va être ce qu'on appelle le sommeil lent léger, qui est plutôt un état de relaxation où on est encore un petit peu là et puis on commence à s'en aller tout doucement. Vient ensuite le sommeil qui est lent profond, donc c'est celui qui va nous permettre une espèce de régénération, une réparation du corps. C'est là aussi où va se passer tout ce qui est mémorisation verbale et puis plus ou moins spatiale. Et là, en théorie, on n'entend plus trop ce qui se passe autour de nous, mais quand même, on peut être facilement réveillé. Et en fait, Enfin, le dernier train, ça va être ce qu'on appelle le sommeil paradoxal. C'est ce qui est un petit peu le moment le plus magique. C'est là où il y a les rêves et c'est là où il se passe plein de choses au niveau du cerveau, puisqu'on est dans un état où on peut avoir les yeux, par exemple, qui peuvent bouger, mais on n'est quand même pas connecté avec ce qui se passe en dehors. Et c'est vraiment le moment où il y a tous les rêves et toutes les connexions.
1: T'as parlé de cycles, est-ce que ça veut dire que ceux-là vont se répéter de manière similaire tout au long de la nuit ?
2: Alors non, effectivement, donc le train, on va dire que pendant le sommeil, les wagons vont s'allonger ou se raccourcir en fonction des cycles. Donc effectivement, la composition du sommeil, elle va évoluer en fonction de l'heure et de la nuit, mais aussi elle évolue en fonction de l'âge et de nos besoins en sommeil.
1: Je disais en introduction que beaucoup de personnes se plaignent de la qualité de leur sommeil. Est-ce que, Edmond, ça veut dire qu'il y a un problème de sommeil chez les Français ?
3: Alors, en fait, les Français dorment trop peu. D'après le baromètre de Santé publique France, le temps de sommeil des adultes en France est de 6h42 par 24 heures durant la semaine, soit en dessous des 7 heures minimales quotidiennes qui sont recommandées. Et autre élément important, plus d'un tiers des 18-75 ans dorment moins de 6 heures par nuit, donc petite nuit.
1: Alors est-ce qu'on peut se dire que pour essayer de rattraper ces nuits un peu courtes, la sieste serait une bonne idée ?
3: Alors évidemment, la sieste, c'est toujours une bonne idée. 40% des Français font au moins une sieste chaque semaine, et parfois plus. Et lorsque le besoin de sommeil nocturne n'est pas couvert, cette pratique apporte des bénéfices avec un gain de vigilance et de performance. Une sieste type dure entre 15 et 20 minutes.
1: Moi, j'aime bien comprendre, tu le sais, ce qui se passe dans mon corps. Et j'aimerais bien savoir quel mécanisme qui fait qu'on va tomber dans le sommeil.
2: Oui, effectivement, l'endormissement ne se déclenche pas par hasard. Il y a plusieurs actions, il y a une convergence de plusieurs facteurs qui vont se combiner pour t'emmener petit à petit vers le sommeil. Donc, tout d'abord, ça va être, si tu veux, une espèce d'inhibition des centres de l'éveil dans ton cerveau qui, petit à petit, au gré de la journée, tu vas te sentir de plus en plus fatigué. Et donc ça, c'est pas par hasard que ça survient. Et ensuite, également, il y a ce qu'on appelle le cycle circadien. Est-ce que tu sais ce que c'est ?
1: J'imagine que ça n'a rien à voir avec des jongleurs et des panthères qui sautent dans des cerceaux.
2: Non, c'est ça. C'est pas du tout, effectivement. En gros, si tu veux, le processus circadien, c'est un petit peu comme quand t'es dans un avion et que tu vas aux États-Unis, tu vas être complètement déréglé. Le cycle, c'est vraiment circadien, c'est ce qui va permettre d'être en éveil le jour et endormi la nuit. Donc, c'est un petit peu ça qui fait que tu t'endors pas à n'importe quel moment de la journée.
1: Et j'imagine qu'il y a un grand chef d'orchestre de tout ça.
2: Et oui, effectivement. Et souvent, ce qui orchestre notre corps, c'est bien souvent les hormones. Et est-ce que tu connais l'hormone du sommeil ?
1: Alors, si je me fie à ce que je vois en pharmacie, ça doit être la mélatonine.
2: Ouais, exactement. Alors, elle est très à la mode en ce moment parce qu'on la surnomme l'hormone du sommeil. Alors, il n'y a pas qu'elle, mais elle est très importante et surtout parce qu'elle favorise le déclenchement du sommeil. Et elle est sécrétée par le cerveau, donc par une glande qu'on appelle la glande pinéale, et surtout en situation d'obscurité. Et lorsqu'elle est libérée en début de nuit, elle va favoriser le déclenchement du sommeil. Et à l'inverse, ce qu'on peut voir, c'est que quand on va utiliser des écrans, etc., le soir, ou quand tu es dehors à la lumière du jour, le jour, en fait, va stimuler ta rétine, tes cellules de la rétine qui vont percevoir, du coup, la lumière et inhiber la sécrétion de mélatonine. Tout ça est tu as très bien dit, un orchestre qui est bien harmonieux.
1: Et alors, on en vient à la question quand même un peu centrale, j'ai l'impression, qui touche le sommeil, c'est que si on regarde des écrans, il y a de la lumière.
2: Effectivement, puis il y a surtout un type de lumière, donc c'est des lumières LED souvent, et qui sont riches en lumière bleue. Donc tu as déjà dû entendre ce terme, et cette lumière spécifiquement va stimuler de façon assez forte la rétine qui est du coup très sensible à cette lumière et va retarder l'endormissement. Donc effectivement, il y a vraiment un vrai avertissement des chercheurs et puis dont des médecins et du corps médical autour de ces pratiques de téléphone et d'écran le soir qui, au-delà de la lumière bleue, sont aussi de plus en plus des mécanismes d'addiction. On voit, on a besoin du téléphone et on scrolle comme ça toute la soirée et qui vont en plus sécréter de l'adrénaline, la dopamine. On en a déjà bien parlé de ces hormones qui sont plutôt excitantes et du coup qui sont un peu l'opposé de la mélatonine qui va te détendre et t'endormir.
1: Edmond, est-ce que on pourrait pas juste se dire bon allez, c'est pas grave, produisons de la dopamine et ne dormons pas. Le sommeil a vraiment une importance?
3: Alors en fait, le sommeil, c'est bien plus qu'une pause pour récupérer. Les données d'imagerie décrivent qu'un nouvel apprentissage est associé au cours de la nuit à l'augmentation du nombre d'épines dendritiques qui sont des excroissances qui connectent les neurones entre eux et facilitent le passage d'informations. Donc c'est vraiment une période cruciale pour chaque individu dans la nuit. Mais c'est surtout une période très importante pour les nouveau-nés qui ont besoin de dormir deux fois plus longtemps que les adultes pour justement faciliter cette période de construction de l'être humain.
1: Donc on peut se dire qu'en gros, jusqu'à 20 ans où on est en apprentissage profond, le sommeil a une importance qui est cruciale.
3: Cruciale.
1: Et au-delà du fait de se dire « allez, je dors la nuit pour intégrer tout ce que j'ai appris la journée », est-ce que d'un point de vue santé, ça peut avoir d'autres impacts ?
2: Alors oui, il y a beaucoup, beaucoup de conséquences sur l'absence de sommeil et puis beaucoup de bénéfices à dormir le mieux qu'on peut. Alors effectivement, juste, on va quand même dire qu'on n'est pas dans un monde parfait, qu'on proposera des choses, mais en se disant, en adaptant aussi à notre vie. Mais ce qu'on peut voir, par exemple, c'est la prise de poids. Alors, on ne fait pas toujours le lien entre le sommeil et la prise de poids. Or, le fait d'être privé de sommeil, ça va augmenter l'appétit puisque ça module tout notre système hormonal, comme on l'a dit tout à l'heure. Et ça va favoriser des grignotages, des apports caloriques qui seront de plus en plus importants. Le cerveau, on sait que pour fonctionner, il a besoin de sucre et quand il est fatigué, bah, il va aller chercher de plus en plus ce type d'aliments et qui font que bah, après le corps va faire des réserves. On est fatigué, donc il y a une baisse des dépenses énergétiques, une somnolence sur la journée, etc. Et donc tout ça combiné favorise une prise de poids. Il y a aussi une donnée qui est assez intéressante au niveau épidémiologique qui montre qu'une corrélation entre la durée de sommeil moyenne d'une population et son indice de masse corporelle. Et on voit aujourd'hui que nos sociétés, les sociétés industrialisées, si on peut dire ça comme ça, voilà, il y a de plus en plus de gens en surpoids, d'obésité. C'est un problème, même nous en France maintenant, qui devient assez conséquent, et surtout dans la population des jeunes et des ados. Parce qu'il y a une consommation des écrans plus, parce qu'il y a effectivement une consommation de sucre, mais parce que nos enfants dorment de moins en moins. Et un enfant, en moyenne, à 12 ans, par exemple, il est censé dormir entre 10 et 12 heures par nuit, normalement. Alors après, le rythme de vie, le collège, on rentre, il est 6 heures passées, on mange. Ils ne peuvent pas faire ces 10 à 12 heures de sommeil, mais il faut essayer de s'y tendre le plus possible.
1: Et moi, tu viens de parler d'hormones. Le poids n'est pas la seule chose qui est gérée par les hormones, Edmond. Il y a d'autres choses sur lesquelles ça peut avoir un impact, la privation de sommeil?
3: Alors oui, évidemment, la diminution de la durée du sommeil perturbe le rythme circadien dont on a parlé tout à l'heure, qui est le rythme finalement qui régule la synthèse de certaines hormones comme le cortisol ou l'hormone de croissance qui sont impliquées dans le métabolisme du glucose. Glucose, ça veut dire que ce phénomène favoriserait l'apparition d'une intolérance au glucose qu'on voit de plus en plus et une évolution progressive vers le diabète de type 2, indépendamment de la prise de poids dont Maud parlait tout à l'heure.
1: Donc le cycle hormonal, on a bien pigé, c'est important. Mmh. Est-ce qu'au-delà de ça, avoir un mauvais sommeil va induire une mauvaise santé ?
2: Oui, parce que ça va impacter ce qu'on appelle ton système immunitaire. Donc, il y a pas mal de données qui démontrent le lien entre le sommeil et l'immunité, et surtout sur la qualité de ta réponse immunitaire, c'est-à-dire sur comment ton corps va réagir s'il doit te défendre face à un microbe, voilà, quelconque. Il y a vraiment une corrélation avec ce qu'on a expliqué tout à l'heure, le rythme circadien, donc c'est-à-dire qu'il va varier selon l'heure de la journée. Et la nature ou le nombre des cellules immunitaires, comme les leucocytes, donc qui sont les globules blancs par exemple, vont être altérés par la privation de sommeil. Et ça, ce qui est important, c'est que procédé-là, ses effets vont se manifester dès la petite enfance. C'est-à-dire qu'une courte durée de sommeil dès les premières années de vie semble associée à un taux accru de certaines cellules qui vont être pro-inflammatoires ou de molécules qui vont être retrouvées dans plusieurs pathologies comme l'obésité, le diabète, le cholestérol ou la dépression une fois adulte.
1: Edmond, d'autres problèmes de santé qui pourraient être induits liés au sommeil ?
3: Alors oui, une mauvaise qualité ou quantité de sommeil est associée à une détérioration de la santé, des problèmes d'humeur, de la dépression, une prise de poids dont on a parlé, des infections, du diabète, de l'hypertension. Et on a notamment établi un lien avec un risque fort cardiovasculaire. Des chercheurs de l'INSERM ont montré que les composantes du sommeil, la durée, la fréquence des insomnies, les somnolences diurnes excessives et les apnées du sommeil, ont un impact direct sur le risque d'accident coronarien et d'AVC.
1: Waouh ! Donc, qualité et quantité de sommeil, c'est vraiment des facteurs à privilégier. Et alors moi, la question que je me posais, c'est que j'ai quasiment jamais entendu mes grands-parents se plaindre de la qualité de leur sommeil et qu'aujourd'hui, dans la moindre pharmacie dans laquelle tu vas, tu as des étagères pleines de « dormez mieux » avec plein de solutions médicamenteuses qui sont proposées. Est-ce que c'est un problème sociétal ?
3: Alors c'est un problème sociétal et les chiffres sont un peu inquiétants aujourd'hui puisqu'une proportion élevée de Français souffrent de problèmes de sommeil. Les plus fréquents sont l'insomnie dont tout le monde a entendu parler qui touche quand même 15 à 20% des personnes. Ça fait pratiquement une personne sur cinq, donc c'est vraiment énorme. Le syndrome d'apnée du sommeil.

0: Est-ce qu'on peut aller un peu plus dans le détail, justement, en se disant de quoi il s'agit? Parce qu'en général, quand on dort mal, on dit « j'ai fait une insomnie ».
1: Oui, alors voilà, on a tendance à tout regrouper sous ce terme insomnie. Or, l'insomnie, c'est vraiment une catégorie dans un trouble du sommeil. L'insomnie, déjà, il n'en existe pas une seule, mais il y a des insomnies. Donc, il y en a certaines qui vont être ponctuelles, donc ça va être sur un épisode comme ça, un peu aigu, et d'autres qui vont être chroniques, qui vont s'intensifier et puis qui vont vraiment perturber ta qualité de sommeil au long cours. Donc, certaines vont être caractérisées par des difficultés d'endormissement et puis d'autres plutôt par des réveils nocturnes ou par une sensation de sommeil non réparateur, non récupérateur. Alors, quand on parle d'une insomnie chronique, c'est-à-dire qui a tendance à être de plus en plus présente et à vraiment perturber la qualité de vie, elle suit généralement un schéma qui est à peu près en trois étapes. D'abord, il va y avoir un facteur prédisposant, c'est-à-dire peut-être une susceptibilité génétique ou psychosociale, comme un traumatisme que tu as pu avoir dans l'enfance. On va dire peut-être un terreau un petit peu, pas assez fertile pour la qualité du sommeil. Ensuite, un facteur qu'on appelle précipitant, qui va être plutôt un élément déclencheur en raison duquel le patient va basculer dans l'insomnie. Ça peut être une difficulté dans la vie, un stress, un surmenage ou une maladie ou quelque chose qui va, un événement, un facteur déclenchant. Et ensuite, troisième mécanisme, ça va être un facteur d'entretien qui va contribuer à installer le trouble plutôt dans la durée, comme des habitudes qui vont être inadaptées ou une anxiété face à la nuit. Donc, tout ça fait que potentiellement, tu vas pouvoir développer et puis mettre en place des mauvais mécanismes pour ton sommeil.
0: Edmond, tu l'as évoqué aussi, il y a presque 6% des adultes qui souffrent d'apnée du sommeil.
2: Alors oui, l'apnée du sommeil, c'est donc un trouble respiratoire dont la fréquence augmente avec l'âge, le surpoids ou l'obésité. Qu'est-ce qui se passe? Durant la nuit, en fait, de courtes apnées surviennent en raison de l'obstruction de la gorge par la langue et du relâchement des muscles du pharynx. Elles aggravent à terme le risque cardiovasculaire dont on parlait tout à l'heure et favorisent aussi une fatigue et une somnolence au cours de la journée. Cette pathologie qui est un peu particulière et finalement assez méconnue souvent, reste longtemps silencieuse, si bien qu'elle est probablement sous-estimée dans les chiffres qu'on a pu donner tout à l'heure dans la population générale. Et donc, si on a un conseil à donner, si votre médecin vous prescrit une surveillance de l'apnée du sommeil, faites-le. C'est sans douleur et ça peut permettre d'éviter des problèmes à long terme.
0: Et alors Edmond, il y a une question que je me pose, et je voudrais savoir si ça existe, c'est que dans certains films, on a toujours le personnage un peu caricatural qui va s'endormir dans son assiette. Est-ce que ça existe vraiment ce genre de trouble?
2: Alors oui, à l'opposé de l'insomnie dont parlait Maud tout à l'heure, certaines personnes sont envahies par un besoin irrépressible de sommeil. C'est une maladie, une maladie rare, mais qui entraîne des perturbations majeures de la vie quotidienne et sont souvent associées à des troubles psychosociaux et médicaux potentiellement grave. Donc là aussi, si on a ce type de symptômes, il ne faut pas hésiter à en parler à son médecin parce que ça peut être finalement un révélateur d'un problème de santé beaucoup plus grave.
0: Et est-ce qu'il existe des perturbations du sommeil mais dont le dormeur ne se rend pas compte, qui arrivent pendant le sommeil pour le coup?
2: Alors en fait, les parasomnies dont on parlait tout à l'heure, ça correspond à un ensemble de phénomènes anormaux qui se produisent lors du sommeil lent, profond ou du sommeil paradoxal. Les plus fréquentes que tout le monde connaît sont le somnambulisme, mais il existe aussi le bruxisme, qui est le grincement des dents, qui est souvent un peu désagréable pour le conjoint qui partage son lit, les terreurs nocturnes, qui touchent plus fréquemment les enfants, et l'énurésie. Au cours du sommeil paradoxal peuvent aussi se manifester des mouvements violents, des comportements sexuels inconscients appelés sexsomnie, un peu curieux, mais ça existe.
0: Et moi, il y a un problème d'endormissement surtout que j'ai rencontré quand j'étais enceinte pendant mes grossesses, qui a tendance à plutôt disparaître, ça paraît plus ponctuellement maintenant, mais qui faisait que j'avais l'impression que mon corps était trop petit pour moi et que j'avais une décharge d'énergie au niveau des jambes.
2: Alors effectivement, le syndrome des jambes sans repos, qui touche 2 à 8% de la population, quand même essentiellement une population féminine, se caractérise par un besoin irrépressible de bouger les jambes, associé à des sensations désagréables au niveau des membres inférieurs. Ces symptômes

0: se manifeste habituellement pendant les périodes de repos ou d'inactivité et s'intensifie en soirée puis au cours de la nuit. Ça perturbe évidemment grandement le sommeil.
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4: Est-ce que le fait de manquer de sommeil ou d'avoir une perturbation de son sommeil peut entraîner un développement de maladie ?
5: Effectivement, tu te doutes bien, voilà, on a besoin de boire, de manger, de respirer, on a besoin de dormir aussi. Et donc c'est un élément vital pour pouvoir vivre. Et forcément, quand tu as des difficultés de sommeil qui sont prolongées, ta santé va être altérée. Alors, il y a quelque chose qui est intéressant actuellement, c'est qu'on se pose la question de savoir, typiquement au sujet des démences, est-ce que on a remarqué qu'il y avait des troubles du sommeil chez les personnes qui développent des démences. Est-ce que le trouble du sommeil est un facteur déclenchant, aggravant ou potentiellement qui induise une maladie, une démence, ou est-ce que les troubles du sommeil sont un des premiers symptômes primaires, on va dire, d'une potentielle démence après. Donc là, les chercheurs s'activent activement sur ces recherches-là parce qu'il y a quand même vraiment une corrélation entre démence et troubles du sommeil. Ensuite, tout ce qui est au niveau des risques psychiatriques, des maladies psychiatriques, les données épidémiologiques suggèrent vraiment un lien entre les troubles du sommeil et la dépression, par exemple. Et c'est vrai que les chercheurs tendent vraiment à clarifier si les troubles du sommeil rendent les personnes plus vulnérables au risque de dépression et ou pareil, ou est-ce que c'est l'inverse. Et puis, quelque chose qui n'est pas très fun à expliquer comme ça, mais on voit quand même aussi que les troubles du sommeil peuvent induire aussi des comportements suicidaires. Et pour aller dans une expression de cet argument-là, peut-être pas très joyeuse, on voyait aussi dans les camps de concentration que la privation de sommeil était une des plus grandes tortures qu'on pouvait faire vivre à des populations.
4: Et est-ce que des personnes qui auraient un travail de nuit, le fait de justement de travailler la nuit peut avoir une incidence sur leur santé ?
5: Effectivement, oui. On voit que les mécanismes qui sont identifiés entre le sommeil et l'immunité, comme on l'a dit tout à l'heure, pourraient probablement aider à comprendre l'augmentation de la fréquence des cancers, par exemple, chez les travailleurs de nuit. On a vu tout à l'heure qu'il y avait une incidence sur le système hormonal. Et donc, il y a quand même une prévalence plus importante chez cette population de travailleurs de nuit, de développer des cancers hormonaux du type cancer du sein, cancer de la prostate et aussi cancer du côlon qui vont, effectivement, on peut facilement imaginer qu'on va pouvoir casser la croûte pendant le service de nuit, ce qui fait que le système digestif n'est pas vraiment au repos et du coup favoriser une espèce de désynchronisation du rythme circadien, toujours ce qu'on a expliqué tout à l'heure, et qui pourrait influencer des voies de signalisation moléculaire standard.
4: Alors, normalement, si tout se passe bien, c'est le moment de l'émission où vous dites « Ok, là, on a dressé le tableau le plus noir possible, mais pas de panique, petit crabe, maintenant, on va voir les solutions. » Edmond, dis-moi qu'on peut améliorer son sommeil.
6: Alors oui, évidemment, comme sur tous les sujets, on peut prévenir les problèmes de sommeil, on peut améliorer son sommeil assez facilement. Premier conseil, qui est le conseil numéro un de tous les spécialistes, c'est respecter un rythme circadien régulier avec des heures de coucher et de lever qui sont constantes. Alors en fait, cet horaire constant a un effet synchronisateur sur le cycle veille-sommeil et permet de le réguler. Donc se lever tard le matin ne fait que retarder l'heure du coucher de la nuit suivante. Donc c'est important d'avoir une régularité, y compris le week-end. Faire la grasse matinée, c'est quand même très agréable de temps en temps. Mais en fait, ça perturbe l'horloge interne et ça rend l'endormissement du lendemain un peu plus difficile.
4: Ça veut dire quoi, Maud ? Ça veut dire que on vit avec une montre et tout est timé, ou notre corps est capable lui-même de nous envoyer 2-3 trucs ?
5: À ton avis.
4: Notre corps est très bien
5: mais
4: fait.
5: Voilà, la machine est très complexe, mais elle est quand même bien étudiée. Effectivement, il ne faut pas forcer le sommeil, parce que effectivement, voilà, si tu n'es pas fatigué, il ne faut pas que tu te dises « bon, c'est 21h, je vais me coucher » ou « 22h, c'est l'heure du dodo », hop là. Et c'est un peu la guéguerre qu'on a avec les enfants souvent, je ne suis pas fatiguée. Et en même temps, quand on ressent nos signes de fatigue, qui vont être des signes assez standards, hein, le bâillement, les yeux qui piquent, les paupières lourdes, Voilà, et c'est important de ne pas les ignorer parce qu'on risque de rater notre train du sommeil. C'est ce qu'on expliquait tout à l'heure et ça nous est tous arrivé à lutter à 18h30, 19h et de se dire non, c'est pas le moment d'aller se coucher et puis à 22h, 23h d'avoir les yeux grands ouverts. Alors on le fait très facilement avec les enfants parce que c'est plus simple. Voilà, il est fatigué, il est grognon, etc. Parce que là, je vous parlais des symptômes, enfin des signes plutôt physiques, mais on commence aussi à avoir un peu d'agacement, un petit peu d'énervement, peut-être un peu moins de patience. Donc toutes ces symptômes un peu plus émotionnels aussi doivent un peu alerter. Et effectivement, c'est pas simple. On va pas aller se coucher à 18h30 parce que la vie ne nous le permet pas. C'est ce qu'on disait tout à l'heure. Mais peut-être au moins de ralentir et de s'accorder un petit peu de douceur le soir.
4: Et est-ce que quand les premiers symptômes annonciateurs du sommeil arrivent, on se dit c'est pas grave, je me couche n'importe où, ou l'environnement de sommeil a son importance?
6: Alors oui, troisième conseil qui est finalement relativement simple à suivre, c'est soigner son environnement de sommeil. La chambre doit être un sanctuaire dédié au repos. Donc en fait, il faut créer les meilleures conditions environnementales, éviter le bruit, éviter une chambre trop chaude ou trop froide, choisir un lit confortable, évidemment, c'est très important. On s'endort mieux dans de bonnes conditions de confort, de tranquillité et d'obscurité. Les experts recommandent en général une température dans la chambre autour de 18-19 degrés, propice à une baisse naturelle de la température corporelle qui va favoriser l'endormissement.
4: Et pour favoriser cet endormissement, est-ce qu'il y a des substances, aliments, produits qu'il vaut mieux éviter en soirée?
5: Alors, en soirée, ça dépend quelle soirée.
4: On va dire dans un quotidien normalisé.
5: Dans une soirée habituelle, effectivement, il y a effectivement tous les excitants comme le café, les boissons sucrées comme les sodas, Coca-Cola, etc. Tout ce qui va être cigarette et bien sûr l'alcool. Donc on évite ça à partir de 17h le plus possible. Alors on a une vie sociale, on est bien d'accord que faut vivre et que le plaisir aussi nous maintient en bonne santé, mais de façon modérée. Et juste comme ça, un petit chiffre, la caféine, elle a une demi-vie de 5 à 6 heures. Donc l'organisme va garder la caféine dans le corps et l'excitation induite. Et quand on se dit, allez, je bois un petit coup pour bien dormir, avoir un petit coup de massue sur la tête et se dire, je dormirai mieux, je m'endormirai un petit peu plus vite et puis j'oublie mes soucis. Eh bien non, ce serait trop facile. L'alcool, effectivement, a un effet sédatif, mais il vous donne pas l'accès à un dernier train qui est le sommeil paradoxal, ou du moins pas en entier, au niveau du wagon. Et du coup, la qualité du sommeil est quand même moindre. Et tout le monde l'a déjà vécu, alors sans parler de la gueule de bois, mais le lendemain d'une soirée où on a pu un petit peu boire, on se sent pas forcément bien reposé, même si on a beaucoup dormi.
4: Et comme depuis que je vous fréquente, je me dis, connais-toi toi-même. J'ai constaté qu'après une choucroute ou un cassoulet, je dors vachement moins bien.
6: Alors évidemment, il est conseillé le soir de ne pas faire un repas trop gras ou trop lourd, car les aliments gras difficiles à digérer entraînent une fragmentation du sommeil. Donc au dîner, il vaut mieux favoriser les sucres lents, qui sont un élément favorable de la production de sérotonine indispensable à la sécrétion de la fameuse mélatonine, l'hormone du sommeil. Et il est également conseillé de manger au minimum 2 heures avant d'aller se coucher. Donc la choucroute, pourquoi pas 2-3 heures avant d'aller se coucher, mais pas 10 minutes avant, parce que le sommeil va être difficile à trouver dans ce cas-là.
4: Et j'imagine qu'on ne va pas finir ces recommandations. Enfin, on ne va pas faire ces recommandations sans aborder la thématique de l'écran.
5: Et oui, c'est une grande problématique. Alors, sans vouloir être les rabat-joie et exprimer ce qu'on sait tous, et on a tous un petit peu du mal à le faire parce que, comme on l'expliquait tout à l'heure, c'est un problème qui devient sociétal. On a exprimé aussi tout à l'heure que les problématiques qui étaient induites dans l'enfance avaient des répercussions à l'âge adulte. Nous, on a été assez épargnés quand même, nos générations, en tant qu'enfant avec les écrans. Et aujourd'hui, on voit bien que donc tout ce qui est lumière bleue, les LED, etc., donc comme on l'a dit tout à l'heure, stimule les cellules de la rétine et du coup retarde l'endormissement, avec des modes de vie qui sont quand même assez actifs pour nos enfants et qui font en sorte, enfin qui du coup ne permet pas les heures de sommeil qui leur seraient requises. Donc les recommandations seraient peut-être d'instaurer un couvre-feu numérique, voilà, au moins une heure avant d'aller se coucher, mais dans l'idéal c'est 1h30. Ranger le téléphone, on éteint la télé et on privilégie des activités apaisantes qui peuvent être de la lecture, de la musique douce, voilà, des exercices de respiration. Alors après, j'imagine ça, tout le monde n'a pas envie de se dire tiens, chouette, ce soir on fait un exercice de respiration, mais quelque chose qui a tendance à nous détendre. À l'époque, les anciens faisaient des veillées. C'était un temps, un temps où on était quand même ensemble, mais où le temps s'arrêtait petit à petit. Il y avait le tricot, il y avait plein de petites choses comme ça. Ça pouvait être des mots croisés, de l'écriture, des temps calmes pour soi et de partage.
4: Et est-ce que dans ces temps partagés, je peux me dire, allez les enfants, avant d'aller se coucher, on va se faire un petit footing récupérateur, histoire de bien vous assommer et que vous dormiez d'un coup?
6: Alors oui, effectivement, c'est une vraie question sur l'activité physique. Un exercice régulier d'activité physique améliore la qualité du sommeil, mais le timing de l'activité est très important. Évidemment, on ne va pas faire du sport intensif, encore une fois, comme pour le repas, 10 minutes avant d'aller se coucher. C'est important de faire du sport et ça améliore la qualité du sommeil, mais encore faut-il le faire au bon moment. Les facteurs extérieurs qui perturbent le déclenchement ou le maintien du sommeil incluent notamment la pratique tardive du sport et une activité physique modérée pratiquée dans la journée ou en début de soirée est bénéfique en revanche. On le disait tout à l'heure pour un repas, si on fait une activité physique 2-3 heures avant d'aller se coucher, ça peut être bénéfique. Si on le fait 10 minutes avant, le sommeil va être très compliqué à trouver. Donc en fait, il faut éviter de s'entraîner intensément juste avant d'aller se coucher, pour une raison physiologique toute simple, c'est que l'exercice physique élève la température corporelle et le taux d'adrénaline, et ça rend évidemment l'endormissement plus difficile.
4: Et d'autres phases où je ne suis pas au top de mon endormissement dans la seconde, c'est des phases où je me sens un peu stressée. C'est normal, j'imagine.
5: Eh ben oui, c'est normal. Fin de journée, t'as pas pu faire tout ce que tu veux. Il y a plein de choses, les rendez-vous à prendre, tout ce qui a pas bien roulé ou ce qui va se passer le lendemain qui peut te stresser. C'est ce qu'on appelle les ruminations. Et effectivement, tenter de les résoudre, avant de se coucher, finalement, ça va provoquer plus d'anxiété et de malaise que autre chose. Et du coup, ton sommeil sera de moins bonne qualité. Alors c'est facile à dire, ne ruminez pas avant de dormir, mais il y a plein de techniques de relaxation qui existent. Il y a la cohérence cardiaque, la respiration, etc. On parlait d'activité physique tout à l'heure, les petits câlins, ça fait du bien. Alors pas les câlins sportifs, on les garde pour le matin, on a bien compris. Les câlins du soir avec ses enfants, avec son chéri ou sa chérie. Voilà, des temps plutôt propices à faire le plus possible naître de la sérénité et de se dire, les problèmes, on les met dans une boîte et puis on ouvrira la boîte demain matin.
4: Et est-ce qu'il y a un moment, Edmond, où on se dit, là, clairement, je suis au-delà de « j'ai pas bien dormi », je sens que la qualité de mon sommeil est problématique?
6: Alors effectivement, il faut prêter attention à certains signaux qui doivent absolument être relevés et qui doivent finalement entraîner une consultation chez le médecin pour voir s'il n'y a pas une cause à ces difficultés de sommeil. Premier élément évident et sonore, c'est un ronflement important. Ça peut effectivement perturber le sommeil et avoir des conséquences sur la santé, on l'a dit tout à l'heure. Des pauses respiratoires nocturnes qui sont signalées par l'entourage, donc souvent le conjoint quand on est dans le lit. Ce sont les fameuses apnées du sommeil dont on a parlé tout à l'heure. Une somnolence à l'inverse diurne sévère qui met en danger au volant ou la nuit ou nuit à la vie professionnelle. Donc c'est vrai que dans la journée, si dans son activité professionnelle ou quand on conduit ou on a des moments de sommeil brutal, en fait il faut s'en inquiéter parce que ça n'est pas anodin et c'est souvent un signe qu'il y a quelque chose qui ne fonctionne pas correctement. Et puis, lorsqu'une prise en charge médicale s'avère nécessaire, les thérapies cognitivo-comportementales, ce qu'on appelle les TCC, doivent être privilégiées plutôt que les prises de médicaments. Le principe est simple, c'est de remplacer des comportements inadaptés et des croyances erronées sur le sommeil par d'autres qui sont plus appropriées. de manière à prendre en compte effectivement les problématiques de sommeil.
4: Est-ce que ça veut dire, Maud, qu'il y a des médecins qui sont spécialisés dans le sommeil ?
5: Bah oui, effectivement, la médecine du sommeil, elle est vraiment devenue une spécialité universitaire maintenant, donc depuis 2017. Et il y a une centaine de centres du sommeil qui sont homologués en France, voilà, et en médecine du sommeil. Donc ces centres, ils sont principalement dédiés à l'exploration du sommeil et puis à ses pathologies. Parce que, bon, ce que disait Edmond à l'instant, c'est qu'effectivement, on peut agir en fait sur notre sommeil par nos comportements. Après, il y a des réelles maladies, il y a des réelles maladies qui sont un problème de sommeil et des maladies qui engendrent des problèmes de sommeil. Mais au-delà de ça, pour la grande majorité de la population, ça reste des problèmes comportementaux sur lesquels on peut agir.
4: Et alors, est-ce qu'en conclusion, on peut se dire tout simplement le sommeil, comme boire, respirer, manger?
5: Ouais,
4: c'est important.
5: Bah effectivement, voilà, le message, comme tu dis, il est plutôt clair. Hein, dormir, c'est pas du temps perdu. On a l'impression que le temps s'arrête et qu'il se passe rien. Et en dehors de ça, comme on le disait tout à l'heure, on est des êtres complexes et cette phase de sommeil, on en a réellement besoin en fait pour être en bonne santé. Et il faut peut-être arriver à se dire que dormir, c'est un acte de santé à part entière. Qu'une mauvaise qualité ou quantité de sommeil, bah, ça va accentuer les risques d'irritabilité, par exemple, des symptômes dépressifs, la prise de poids, le diabète, etc. Tout ce qu'on a dit tout à l'heure sans vouloir tout répéter. Mais améliorer son sommeil, c'est aussi investir pour sa santé physique et mentale. Et puis même cognitive sur le long terme. On voit qu'on vieillit de plus en plus, qu'on n'a pas envie de vieillir mal et puis de perdre la vie qui nous reste en l'oubliant. Et typiquement, le repos du cerveau et puis lui laisser sa place pleine la nuit avec un repos efficace, c'est peut-être ça aussi la réussite d'une bonne santé.
4: Je crois qu'il va me falloir une bonne nuit de sommeil pour intégrer toutes ces informations. Et nous, on se retrouve la semaine prochaine.
5: Ouais,
4: merci.
5: Écoutez la radio avant de vous endormir, c'est une activité calme.
4: Formidable.
5: À bientôt.
4: À bientôt.
6: À bientôt, merci.
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1: C'est contre l'aéroport, mais c'est aussi pour un autre choix de société, je pense. La croissance à tout prix, beaucoup de gens n'en veulent plus, je pense.
2: Cette espèce d'aéroport inutile veut foutre dehors des paysans. Et nous, l'Arzac, c'était le même problème.
3: Moi, les manifestations, sincèrement, j'y crois pas. On y va parce qu'il faut le faire. Si on le fait pas, ça sert plus à rien. Ils feront tout ce qu'ils veulent. C'est pas comme ça qu'on y arrivera. Il faut envisager d'autres méthodes.
4: C'est-à-dire ?
3: Le sabotage.
4: De quoi ?
3: Le sabotage, généralement. 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

Chers amis auditeurs, auditrices, bonjour et bienvenue. C'est l'apéritif musette indicatif de l'émission, était interprété par notre ami Michel Pruvot. Et aujourd'hui, pour commencer ce programme, j'ai le plaisir de vous présenter le nouvel album de mon ami Pascal Loubersac, qui a pour titre « Passion éternelle ». Parmi les 15 titres proposés, j'ai choisi « Muerte la vaca », interprété par Pascal Loubersac. Et tout le monde en piste, hop, c'est parti!

J'ai le plaisir de vous présenter le nouvel album de mon ami Christian Crosland, qui a pour titre « Nos années 70-80 ». Parmi les 10 titres proposés, j'ai choisi « Un soir à Zanzibar », interprété par Christian Crosland. Ensemble, écoutons.

successivement nous venons d'écouter « Je voudrais danser le tango » André Rock, « Le pâtre des montagnes » Virginie et Cyril Denray, « Un soir à Zanzibar » Christian Crossland, « Joli mois de juin » Trio Mercier, « Au bal des Portugais » Jean-Bernard Loubert, « À cheval » Orchestre Génération Musette, « Pichuna Java » Laurent Pire. Nous enchaînons avec « Olé, olé Valencia » Jean-Paul Cressendon.

Cette émission se termine avec les titres suivants. Ballade en terre noire, Cédric Després. Perle de Vienne, Aurélien Fenouillet. Un air de bachata, Michel Pruvot. Toi, ma bonne pomme de Normandie, Emilio Corfa. Tarentelle endiablée, Nicolas Devoir. Rouge et blanc, Pierre André. Je vous souhaite une agréable semaine à l'écoute de vos programmes radio. Tout de suite, le final avec notre ami Michel Pruvot, les tubes de l'accordéon. Au revoir à tous et à toutes. Bisous!

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1: Dritchim, tu fais partie de l'association R, Accueil Interculturel en Royan. L'association s'est même montée pour votre arrivée.
2: C'est une association qui nous a accueillis en 2014, à notre arrivée dans le Royan. On était déboutés d'asile à Chambéry et on est venu dans le Royan parce que grâce à cette association qui a été créée pour nous, pour notre famille. Cette association nous a accompagnés pour les démarches administratives, mais pas que, pour le logement aussi et l'insertion sociale et professionnelle. Et grâce à eux, aujourd'hui, on a obtenu le papier, on fait une vie stable en France. On a quitté le pays dans des conditions assez compliquées. Personne n'a envie de quitter son pays pour plaisir. Et d'être déraciné, il n'y a pas pire que d'être déraciné. Et laisser derrière notre enfance, les liens, les proches, et venir s'installer dans un pays où on ne connaît personne, ni la culture, rien du tout. Et recommencer de zéro. On a connu des personnes qui nous ont hébergés pour quelques jours. Quand ils ont su qu'on était dehors, ils ont pris des contacts avec leurs amis qu'ils avaient dans le Royan. Voilà, c'est comme ça que s'est fait le lien entre Chambéry et le Royan. Après, Albert Villard, qui était maire dans le Royan, et les amis qui l'entouraient, ils ont pu monter une association pour accompagner notre famille. En fait, les gens, pour qu'ils s'investissent, il fallait avoir une emblème, en fait, une association qui, autour de laquelle les gens, ils pouvaient se réunir et être plus, si je peux dire, entre guillemets, légitime dans ce village. R a demandé auprès de la mairie d'avoir un logement pour notre famille. Et c'est comme ça que ça a commencé. Ils ont obtenu un logement. Et ce logement, il continue à être occupé par d'autres personnes, mais dans les mêmes situations que nous. Au sein de l'association, ils ont créé des commissions de famille, commissions d'accompagnement vers chez le médecin, pour la nourriture, financement et tout. En fait, chacun a pris une mission, ce qui a fait que ça a facilité notre vie dans le quotidien. Et on se sentit pas seul. Et ça, c'est le plus important, en fait. Parce que se sentir seul et être isolé, c'est très compliqué, en fait. Il n'y a pas pire que ça, être isolé. Et nous, on s'est sentis entourés. Ça nous faisait chaud au cœur d'être entourés par les personnes qui nous ont aidés humainement, et pas juste financièrement, mais humainement. Et c'est très touchant, en fait. Ça, on n'oublierait jamais cet accompagnement. Et c'est pour ça, en fait, à chaque fois qu'il y a l'anniversaire de l'association R, je me rappelle de notre naissance, en fait, renaissance, si je peux dire, dans le Royan. Oui, renaissance de l'espoir. Ils ont fait même un cercle de silence au centre du village. Et le moment le plus extraordinaire, c'était un jour où il neigeait et personne bougeait sous la neige. On a gardé même des photos. Chaque vendredi, ils étaient là, sous la pluie, sous la neige, ils étaient là, avec des panneaux jusque, voilà, on est là pour sauver une famille, sauver des vies. Des fois, le silence parle plus. Et ça, c'est extraordinaire. Déjà, en fait, ils ne se sont pas arrêtés, même après, quand on a obtenu le papier, ils ne se sont pas arrêtés là. On est invité à chaque repas, à chaque événement, on est invité chez ces personnes-là et à l'envers, et eux, ils sont invités chez nous. En fait, on continue et notre lien, il est très fort. Pareil, quand on part à la montagne, on fait des balades, on fait... En fait, il y a 2 ans en arrière, je faisais partie de CA, de l'association R, et j'ai eu l'occasion de faire partie, d'aider des familles. Du coup, je trouve ça chouette, en fait, que l'association continue à accompagner des personnes. Moi, j'ai eu de la chance, parce que je travaille à l'association La Providence, je suis moniteur éducateur, j'ai fait la formation juste après l'obtention des papiers, j'ai fait cette formation-là. Être auprès de personnes, aider les personnes, c'est quelque chose d'extraordinaire. En fait, aider une famille, c'est sauver l'avenir d'un être humain. Et ça, c'est très important.
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0: Nous y voilà. Il fallait bien que ça déborde, que ça dérape un jour ou l'autre. De simulacres en faux semblants, déliquescent, le feu s'embarque. Les petits soldats du grand capital déploient toute la panoplie des douceurs policières, sans sentir un instant s'insinuer dans l'air qu'ils n'auront bientôt plus que leur matraque à ronger. Salut, voilà les joyeux damnés de la terre, ce qu'on avait seulement prévu pour être utilisé par un autre, cet autre qui croyait jusque-là pouvoir le faire impunément. Ils vont le retourner, ce petit monde que vous avez voulu construire sans avoir eu l'idée d'y mettre des gens. Et l'on retente encore une nouvelle esquive, une énième diversion. Allô, le bureau des pleurs, c'est qu'il y avait en fait un cœur à l'intérieur de nos puissants.
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0: Et les sanglots longs de leur violon annoncent le début d'une autre histoire. N'avaient-ils jamais pensé, nos gentils ingénieurs, nos marchands militaires, qu'une seule de ces balles puisse un jour finir dans leur propre front? Et les pavés pleuvent comme des pétales de cerisier déposés par l'orage. Bientôt viendront les fruits d'une colère incandescente, d'un horizon défendu, de ce juste lac qu'on nous avait dit d'éteindre ou de garder pour nous.

de ce bel héritage, de cette goutte de sang pur qui un jour a coulé dans leurs veines et leur a surtout permis de verser celui des autres, au nom d'une autorité, d'une morale, d'un cheval blanc économique ou d'une simple envie de se défouler.

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1: Gilles Moreau.
0: À la une de ce journal, les difficiles négociations sur un accord cadre entre Américains et Iraniens. Une délégation du Qatar, pays médiateur, est à Téhéran dans le cadre de ces pourparlers. Donald Trump, lui, continue d'assurer que la signature interviendra ce dimanche. Israël ne relâche pas sa pression sur le sud du Liban. De nouveaux ordres d'évacuation ont été émis en prévision de frappe. Israël, qui fait état de drones tirés depuis le Liban vers son territoire. Dans ce journal aussi, les Suisses consultés sur un projet visant à limiter l'immigration. Le résultat s'annonce serré. Et en football, les débuts prometteurs du Maroc au Mondial 2026. Les Lions de l'Atlas ont tenu tête au Brésil. Score final, un partout. La conclusion pas encore certaine d'un accord de paix entre Américains et Iraniens tient de l'accouchement au forceps. Dernier épisode en date, l'arrivée à Téhéran d'une délégation du Qatar, pays médiateur avec le Pakistan. Les médias iraniens ont annoncé l'arrivée d'un conseiller du ministre qatarien des Affaires étrangères, dépêché en Iran dans le cadre des pourparlers. On peut en déduire que ceux-ci vont se prolonger. Donald Trump a pourtant affirmé hier soir encore que les États-Unis signeraient ce dimanche un compromis. De sa part, cette annonce est loin d'être la première du genre. Même s'ils semblent vouloir temporiser, les Iraniens, eux, sont en réalité plutôt pressés de conclure un accord, selon un spécialiste, Bernard Ourcade, chercheur émérite au CNRS.
2: On raconte généralement les Iraniens le temps long, ce sont des Orientaux qui sont... Tout ça, c'est du discours culturel qui n'a aucun sens. Les Iraniens sont pressés de trouver une solution. Les Iraniens ont été bombardés. Le pays est ravagé par une crise économique et politique considérable. Et donc, les Iraniens veulent passer à autre chose que le changement de politique intérieure en Iran. Les révoltes du mois de janvier ne sont pas finies. Elles couvrent toujours, donc un changement de système politique est sur la table en Iran. Tout le monde le sait. Et donc, tout le monde veut trouver une solution qui ne soit pas l'espèce de ni paix ni guerre actuelle, parce que les questions sont trop graves et les Iraniens veulent effectivement sortir de la crise dès que possible.
3: Donc ils sont pas forcément moins pressés que Donald Trump, dont on connaît l'impatience.
2: Évidemment, les Iraniens ont l'habitude de subir des crises depuis très longtemps, et donc leur capacité à résister est peut-être plus grande que celle des Américains, qui ont des impératifs immédiats entre la Coupe du Monde de football, le G7 et puis les élections. En Iran, il n'y a pas le même problème. Mais les pressions sont également gigantesques sur l'Iran. Donc tout le monde veut en finir. C'est ça qui, je crois, le plus important.
0: Bernard Ourcade avec Justine Fontaine. Statu quo aussi sur le front libanais en dépit de la trêve théoriquement en vigueur. L'armée israélienne a émis ce matin deux ordres d'évacuation visant une trentaine de villages du sud de Liban avant des frappes prévues contre le Hezbollah. Israël qui fait état de drones tirés depuis le Liban vers son territoire sans faire de victimes. On ouvre maintenant une page football. Au Mondial, les Marocains ont tenu tête à la Seleçao, 5 fois championne du monde. Score final entre le Maroc et le Brésil, 1 partout. Le Marocain Seb Harry a ouvert le score dès la 21e minute. Puis Vinicius Junior, d'un exploit personnel à la demi-heure de jeu, a égalisé pour le Brésil. Côté marocain, le résultat est un peu frustrant, mais il montre bien les progrès accomplis. Reportage de notre envoyé spécial à New York, Antoine Grenier.
4: Même si le Brésil est là, Vinicius, Rafinha, mais le Maroc, il a bien joué.
5: Et le Maroc a fait un excellent match. 1-1, c'est bien.
6: Unanime, les supporters marocains à la sortie du MetLife Stadium. Le nul face au Brésil perpétue la série. Le Maroc ne gagne pas ses premiers matchs de Coupe du Monde, mais la satisfaction domine, à l'image d'Omar, qui voit dans la performance des Lions de l'Atlas une promesse.
7: Non, mais ce qui me rend plus confiant, c'est que un des meilleurs joueurs du match pour moi, c'était Boadé, qui a 18 ans, 19 ans. Donc la relève est là.
6: La jeunesse marocaine à l'œuvre sous les traits d'Ayoub Bouadi à 18 ans. Le Lillois a fait ses grands débuts en Coupe du Monde sans plier sous la pression, comme le reste de l'équipe, à la grande satisfaction du milieu de terrain Neil El Aïnaoui.
8: Il y a des bonnes choses dans ce match. On a joué une grande nation du football, donc non, c'est bien. Et c'est la première dans cette compétition pour la plupart d'entre nous, donc c'était un premier test. Non, je pense que c'est vraiment pas le moment de s'enflammer ou quoi. Faut rester vraiment humble. C'est ce qui a fait la force du Maroc pendant ces dernières années, l'humilité. Donc, rester comme ça.
6: Des promesses à confirmer lors de la deuxième journée face à l'Écosse. Antoine Grenier, Diacé Sambe, New York, RFI.
0: Et parmi les autres résultats, Haïti s'est incliné 1-0 contre l'Écosse. Quant à la Suisse, elle n'a pu faire mieux que 1-1 contre le Qatar. Le mondial encore, lui, visa refusé, télé approuvé. Cela se passe en Argentine où une entreprise offre des téléviseurs aux supporters qui se sont vus refuser leur visa pour les États-Unis. Ce coup de com' illustre les restrictions de visa imposées par l'administration Trump pendant cette Coupe du Monde. Correspondance à Buenos Aires de Théo Conscience.
9: C'est un lot de consolation pour les Argentins qui ne pourront pas aller voir Lionel Messi disputer sa dernière Coupe du Monde aux États-Unis faute de visa. Une marque d'électronique argentine a offert mercredi une télévision gratuite aux 100 premières personnes à se présenter, preuve du refus consulaire américain en main devant le siège de l'entreprise à Buenos Aires. Une opération commerciale qui fait le buzz en Argentine alors que les restrictions migratoires imposées par l'administration Trump pendant cette Coupe du Monde provoquent colère et frustration tout autour du globe. Selon une analyse de la BBC, des pays comme le Ghana, la République démocratique du Congo ou l'Iran présentent des taux de refus de visa supérieurs à 60%, un chiffre qui monte même à 80% pour le Sénégal. Les supporters de la Côte d'Ivoire et de Haïti ont eux aussi toutes les peines du monde à obtenir une autorisation d'entrée sur le territoire américain. Dans une moindre mesure, les Argentins n'échappent pas à ces restrictions, mais à défaut d'aller au stade, une poignée d'entre eux pourront suivre le mondial sur une télé flambant neuve depuis leur canapé. Théo Conscience, Buenos Aires, RFI.
0: Un coup d'œil au match du jour à ce mondial 2026. Il y aura en particulier Côte d'Ivoire et Équateur, mais aussi Pays-Bas, Japon et Allemagne, Curaçao. 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La ville d'Évian, dans le sud-est de la France, accueille à partir de demain le sommet du G7. Sur place, toutes les précautions ont été prises pour éviter des violences entre forces de l'ordre et manifestants. À Genève, ville voisine, mais en Suisse, des milliers de manifestants convergent ce dimanche à l'appel de la coalition No G7, coalition qui regroupe associations, syndicats et partis de gauche. Les autorités suisses ont autorisé cette marche à Genève, mais en l'encadrant d'un imposant dispositif de maintien de l'ordre. On reste en Suisse où l'on vote ce dimanche. Le scrutin porte sur une initiative populaire et il s'annonce serré. L'une des deux questions posées est ouvertement anti-immigration. Elle vise à la limiter pour que la population suisse ne dépasse pas 10 millions de personnes d'ici à 2050 contre 9,5 millions actuellement. Jérémy Lanche est sur place pour RFI.
10: Si le texte était adopté, le gouvernement serait obligé, passé le cap des 9,5 millions d'habitants, de limiter le droit d'asile et de renégocier l'accord de libre circulation des personnes avec l'Union européenne. Ce serait une catastrophe pour le système de soins, explique le professeur Jacques Cornu, signataire avec une centaine de professionnels de santé d'une tribune qui demande le rejet de l'initiative. Un tiers des soignants en Suisse ont été formés à l'étranger.
11: Ce n'est pas une mort annoncée, mais c'est une probabilité de diminution de la qualité des soins, une prolongation du temps d'attente pour aller dans des établissements médico-sociaux pour les personnes d'un certain âge. Donc nous sommes très inquiets.
10: Un argument balayé par le député UDC, Michael Buffa.
12: Il y aura toujours des médecins qui pourront venir. Mais ce qu'on a pu constater, si on prend l'année dernière, on a vu 100 000 personnes qui sont venues. Ça nécessite des nouveaux logements, ça nécessite du personnel de la santé. Et puis en fait, c'est un cercle vicieux et on ne s'en sort plus. Alors aujourd'hui, c'est vraiment le moment de mettre une limite à cette immigration.
10: Le patronat est vent debout contre l'initiative. La Suisse vieillit et sans immigration, les travailleurs suisses ne suffiront pas à faire tourner la machine économique, elle qui s'est largement construite en faisant appel aux travailleurs immigrés et aux frontaliers. Ces derniers représentent d'ailleurs 7% de la population active de la Suisse. Jérémy Lanche, Genève, RFI.
0: En bref, avant de conclure, Londres annonce l'arrestation dans la Manche entre côtes anglaises et françaises d'un pétrolier de la flotte fantôme russe. Et ce, en étroite collaboration, affirme Londres avec la France. C'est la première opération de ce type dirigée par le Royaume-Uni. Le navire doit être transféré vers un mouillage au large de la côte sud de l'Angleterre et placé sous surveillance. À New York, le mondial de football a démarré hier après-midi, donc avec le match Brésil-Maroc, match vite éclipsé en soirée par le sacre des Knicks en basket, leur premier sacre en NBA depuis plus d'un demi-siècle face aux Spurs de San Antonio. Ils l'ont emporté 94 à 90. Enfin, en 24 heures du Mans, les dernières heures de course avant l'arrivée à 16h cet après-midi sur le légendaire circuit de la Sarthe. C'est une hypercar Cadillac qui mène la course, mais la deuxième voiture de la marque américaine a dû abandonner face à BMW et Toyota. Yeah. Voilà pour le journal. Je vous retrouve à 13h pour une nouvelle édition. À suivre dans les médias Religion du Monde, le rendez-vous de Véronique Guémard. Très bonne journée sur RFI.
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1: Bonjour à vous qui écoutez Radio Alto en ce dimanche 14 juin. Pour l'agenda de ce qu'il se passe dans les Bauges aujourd'hui, c'est parti. Toute la journée, de 10h à 18h, rendez-vous à Jarzy pour le marché des créateurs. Un marché en plein air avec une soixantaine d'artisans créateurs et de producteurs. Petites restaurations et buvettes sont prévues sur place. À Quintal, dans le cadre des Rancards, le parc naturel régional des Bauges vous invite à l'événement « L'alpage en harmonie au son des corps ». De 14h30 à 18h, découvrez le quotidien des alpagistes entre gestion du troupeau et production et laissez-vous émerveiller par les cors des Alpes qui font résonner la montagne. Plus d'informations et réservations sur le site www.parcdesbauges.com. 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

0: c'est quoi ça?
1: C'est du rock'n'roll.
0: Ah oui, j'entends bien que c'est du rock'n'roll, mais c'est pas du tout ce qu'on avait dit.
1: Bah on avait dit quoi?
0: Bah c'était une émission pour les enfants, on lisait des histoires.
1: Bon, les histoires ça peut être rock'n'roll, hein.
0: Ah ouais, t'as pas tort.
1: Et on va chanter des chansons?
0: Ouais, on peut chanter des chansons, ouais, mais pas que du rock.
1: Bah pourquoi?
0: Parce qu'il y a d'autres choses.
1: Bah c'est vachement bien le rock.
0: J'adore, ok.
1: Et on va danser aussi?
0: Ouais, on pourra danser aussi, mais...
1: Sur le canapé?
0: Non, alors ça c'est interdit, c'est trop dangereux. Et par contre, tu vois, on va redescendre un petit peu, quoi. Puis des fois, il y aura des relaxations.
1: C'est bien pour se calmer?
0: Ouais, voilà, pour se calmer un petit peu, tu vois, genre...

Aujourd'hui, dans ma cabane, il y a un album dont le titre est « Ceci est un poème qui guérit les poissons ». C'est un album qui a été écrit par Jean-Pierre Siméon et illustré par Olivier Talec. Un très bel album paru aux éditions Rue du Monde. C'est une maison d'édition qui invite les enfants à cheminer vers toutes les cultures avec dans le cœur la planète, la fraternité et la liberté. Et je t'invite à trouver leurs albums parce que c'est toujours d'excellente qualité. Mais voici l'album raconté aujourd'hui, qui parle d'Arthur, un petit garçon, et de Léon, son poisson rouge. « Maman, mon poisson va mourir! Vite, il va mourir d'ennui, mon Léon !» Sa maman a regardé Arthur. Elle a fermé les yeux, elle a rouvert les yeux. Puis elle a souri. « Alors, donne-lui vite un poème !» Et elle est partie à son cours d'hélicon. Un hélicon, c'est un gros instrument avant, un peu comme un trombone. Un poème ? Mais qu'est-ce que c'est un poème ? Arthur est allé voir dans le placard de la cuisine. Y a-t-il un poème par ici ? Pas de poème, ont répondu mollement les nouilles. Arthur a fouillé dans le placard à balai. Pas de poème par ici, a dit la serpillière qui est toujours enrhumée. Arthur a cherché sous le lit de ses parents. « Ah, pas de poème et même pas de peau !» a pouffé la poussière. Arthur est têtu. Il a couru chez le marchand de vélo Lolo. Lolo qui sait tout, qui rit tout le temps et qui est toujours amoureux avec les filles. Il réparait un pneu en chantant. « Un poème, Arthur, c'est quand on aime. On a du ciel dans la bouche. »« Ah oui ? Ah bon ?» Arthur est allé voir Madame Rondue, la boulangère, c'est son amie. Elle vendait une baguette et trois croissants à Madame Pointue. Un poème ? Je ne sais pas très bien. J'en connais un. Il est chaud comme le pain, et quand on le mange, il en reste encore. Ah oui ? Ah bon ? Arthur a demandé au vieux mammouth qui vient du désert et arrose ses rhododendrons tous les jours à 9 heures. Mahmoud lui a répondu sans hésiter. « Un poème, c'est quand tu entends battre le cœur des pierres. »« Ah oui ? Ah bon ?»« Le cœur ! Oh vite, le cœur de mon Léon !» Arthur est rentré d'urgence chez lui. Son poisson semblait s'être endormi. Il glissait doucement dans les algues comme s'il pensait. Arthur a filé à l'autre bout de la maison pour interroger son canari Aristophane, qui n'a pas une cervelle d'oiseau. Aristophane a dit en gonflant ses plumes « Le poème, c'est quand les mots battent des ailes. C'est un chant dans la prison. »« Ah oui ? Ah bon ?» Alors mamie est arrivée avec son chien, sa nouvelle voiture et trois pots de confiture. « Mamie, mamie, c'est quoi un poème ?» Elle a beaucoup réfléchi. Ça se voit quand elle réfléchit, elle sourit avec l'air bête. Bah, « Quand tu mets ton vieux pull à l'envers, mon Arthur, on dirait qu'il est neuf. » Le poème met les mots à l'envers et hop, le monde est neuf. Ah oui ? Ah bon ? Mais demande à ton papy, il en écrit souvent des poèmes, au lieu de réparer la chasse d'eau. Un poème, a dit papy en tirant sur sa moustache et en fronçant les sourcils. Un poème, c'est ce que font les poètes. Ah oui ? Ah bon ? Ah, si même les poètes ne savent pas. Arthur est retourné voir son poisson dont le cœur l'inquiétait tant. Léon dormait profondément sous un gros caillou, immobile, tout au fond des algues. « Désolé, mon Léon, je n'ai pas trouvé de poème. Tout ce que je sais, c'est que un poème, c'est quand on a du ciel dans la bouche, c'est chaud comme le pain, quand on le mange, il en reste encore. Un poème, c'est quand on entend battre le cœur des pierres, quand les mots battent des ailes, c'est un chant dans la prison. Un poème, c'est les mots tête à l'envers, et hop, le monde est neuf. » Léon a alors ouvert un œil, puis l'autre, et pour la première fois de sa vie, il a parlé. « Alors, je suis un poète, Arthur. »« Ah bon ? » ?»« Et le poème est mon silence. »« Ah oui !» Et voilà comment se termine cet album pour aujourd'hui. Alors, je te propose maintenant d'écouter une chanson qui parle de poèmes. Elle est interprétée par une chanteuse qui s'appelle Terry Moïse et le titre « Les poèmes de Michel ».
On se retrouve juste après pour un petit moment zen où je vais te proposer peut-être d'écrire un poème à ton tour. Est-ce que tu as déjà fait ça? Allez, à tout à l'heure.

Alors, comment as-tu trouvé cette chanson? As-tu entendu le moment lorsqu'elle chante que dans les poèmes de Michel, les enfants ont des ailes pour voler, voler? Pour moi, voilà un très bon exemple de texte poétique. Et pour toi alors, qu'est-ce que c'est qu'un poème? Est-ce que tu en connais? En as-tu appris à l'école ou des comptines ou des chansons? Car les chansons sont des poèmes mis en musique. Et as-tu déjà écrit un poème ou une chanson? Il existe toutes sortes de poèmes. Certains ont des rimes, d'autres pas. Pour notre moment zen cette fois-ci, je te propose d'essayer une petite technique, celle du portrait chinois. Cela consiste à choisir des éléments qui vont permettre de décrire la personne à qui tu adresses ton poème. Par exemple, sa couleur préférée, une fleur, un lieu, un animal, un instrument de musique. Je te montre. Si on choisissait Arthur, le personnage de notre histoire du jour, on pourrait lui dire « Si tu étais une couleur, tu serais le rouge. Si tu étais une fleur, tu serais le coquelicot. Si tu étais un animal, tu serais un poisson. Si tu étais un instrument de musique, tu serais un hélicon. Et si tu étais un lieu, tu serais l'aquarium de Léon. » Etc. À toi de jouer. Tu peux changer les éléments, en ajouter, écrire un poème. C'est être libre de jouer avec les mots. Alors n'hésite pas, amuse-toi. J'ai hâte de lire ce que tu auras imaginé. Tu peux écrire avec un adulte un mail à contact@radioalto.info ou déposer directement ton texte dans la boîte aux lettres de la radio à l'Échrenne en indiquant le nom de l'émission. Dans ma cabane, il y a. Et bien voilà pour aujourd'hui. Donc nous avons lu un album qui s'intitulait « Ceci est un poème qui guérit les poissons » paru aux éditions Rue du Monde, écrit par Jean-Pierre Siméon et illustré par Olivier Talec. Nous avons écouté une chanson de Terry Moïse, « Les poèmes de Michel » et nous avons terminé par un petit jeu d'écriture poétique. À très bientôt.

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Charmedan n'est pas un clone, ce serait son seul ami. Il se voit de temps en temps en dessous des parapluies. Dans le croisement des lignes, ils se parlent en secret. Lentement, ils se rapportent tous les événements du jour. Là-bas, un oiseau est mort. Plus loin, un train a sauté. L'horloge serait donc en panne. Ils n'ont pas pu décider. Et vous, la famille, ça va? Moi, ça va. Et vous, ça va? Non, vraiment, non, ça va pas. Il n'y a plus aucun dialogue. Ah, ben alors, pour le dialogue, moi non plus, c'est la catastrophe. C'est chiant. Allons prendre un café. On entre dans celui-là? Ah non, non, non, le foot, pas encore. Allons à côté. Regardez là-bas, des montgolfières. Non, je ne crois pas que ce soit des montgolfières. Allons voir, sortons dehors. Mais non, regardez, tout le monde se précipite. Ça va être l'enfer. Restons là, attendons. Nous serons bien assez tôt. Regardez, ils se rapprochent. On dirait vraiment des vaisseaux spatiaux. Vous croyez qu'ils atterrissent? Ce seraient les extraterrestres, enfin. Imaginez si c'était les extraterrestres et qu'ils seraient chiants, lourds, ennuyeux. Le pire, c'est ennuyeux. S'ils n'avaient rien de sympathique, s'ils ne comprenaient aucune blague. Imaginez, ils débarqueraient dans de grandes toges et au bout de 5 minutes d'entretien, on bâillerait sans pouvoir se retenir. Les dignitaires, les émissaires, les journalistes, tout le monde ne pourrait s'empêcher de bâiller. Ce serait la honte du troisième type. Ce seraient donc les imbéciles de l'espace. Nous serions donc tombés sur les pires extraterrestres, les connards des galaxies, le cauchemar des stratosphères. Mais non, nous sommes négatifs. Je suis sûr qu'ils sont très bien. Bon, d'accord, parlons d'autre chose. Soyons positifs. Vous êtes allé au Japon? Non, moi non plus. C'est intéressant le Japon. J'aimerais y aller un jour, mais il paraît qu'il ne se passe plus rien là-bas, depuis les ninjas. J'ai un ami qui a un sabre de samouraï, parfaitement conservé du 15e siècle. Ça doit être un faux.

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2: Bonjour à vous qui écoutez Radio Alto en ce dimanche 14 juin. Pour l'agenda de ce qu'il se passe dans les Bauges aujourd'hui, c'est parti! Toute la journée, de 10h à 18h, rendez-vous à Jarzy pour le marché des créateurs. Un marché en plein air avec une soixantaine d'artisans créateurs et de producteurs. Petites restaurations et buvettes sont prévues sur place. À Quintal, dans le cadre des Rancards, le parc naturel régional des Bauges vous invite à l'événement « L'alpage en harmonie au son des corps ». De 14h30 à 18h, découvrez le quotidien des alpagistes entre gestion du troupeau et production. Et laissez-vous émerveiller par les cors des Alpes qui font résonner la montagne. Plus d'informations et réservations sur le site www.parcdesbauges.com. 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
9: Amanda et les amis imaginaires est un roman de A.F. Harold, illustré par Émilie Gravette et publié en France aux éditions Seuil en 2014. Vous souvenez-vous avoir eu des amis imaginaires quand vous étiez enfant ? C'est le thème de ce roman jeunesse, qui ne parle pas tellement d'Amanda, mais surtout de son meilleur ami, Roger, qui apparaît un jour dans son placard. Amanda est une jeune fille débordante d'imagination, et elle invente toujours un tas d'aventures pour vivre avec Roger. Jusqu'au jour où un étrange inconnu frappe à leur porte. Un monsieur terrifiant, qui, contrairement aux autres adultes, semble voir Roger, normalement invisible pour tout le monde, sauf pour Amanda. La situation empire encore quand Amanda, suite à un accident, perd conscience et est envoyée à l'hôpital. Roger se retrouve seul. Si plus personne ne croit en lui, il risque de disparaître. Heureusement, il tombe sur un chat qui le conduit dans un endroit où se retrouvent les personnes qui lui ressemblent, c'est-à-dire les amis imaginaires sans humains. Je ne vous dirai rien de plus sur l'histoire, de peur de trop vous en révéler. Apprêtez-vous à rentrer dans un univers plus proche du cauchemar que du rêve, même si ce roman n'est pas dénué d'humour et de beaucoup de fantaisie. Je vais vous en lire un extrait pour vous en donner un aperçu. Une histoire à partager, bien sûr, avec vos amis, imaginaires ou non.

Amanda et Roger passèrent presque tout le début des vacances d'été dans le jardin. Ils y construisirent une cabane au fond, sous l'aubépine. Et à travers les yeux d'Amanda, Roger assista à la transformation des lieux. Un jour, leur cabane était un vaisseau spatial qui atterrissait sur de lointaines planètes inexplorées. Ils s'extirpaient alors de la navette, en veillant bien à ne pas déchirer leur combinaison sur une épine, et exploraient la surface de leur nouvel environnement en faisant de grands bonds élastiques dus à l'apesanteur. Ils s'émerveillaient des formations géologiques improbables et des lunes multiples à l'horizon, et ils pourchassaient les étranges félins qui peuplaient cet univers lointain. Un autre jour, la cabane devenait la nacelle d'une immense montgolfière qui les déposait sur un plateau rocheux à des kilomètres en contre-haut d'une jungle amazonienne. Chacun mettait l'autre au défi de regarder par-dessus le bord. Ou plutôt, Amanda mettait Roger au défi. Et quand il s'y refusait, elle le faisait elle-même pour prouver à quel point c'était facile. Et ils pourchassaient les étranges félins qui nichaient là-haut depuis des millions d'années. D'autres fois, la cabane devenait un igloo sur la banquise étincelante du jardin. Ou bien une grande yourte brune dans un désert de sable aux nombreux mirages. Ou encore un tank futuriste traversant des champs boueux constellés de cratères. Quelle que soit leur destination imaginaire, le chat de la maman d'Amanda, micro-ondes, les observait prudemment depuis la terrasse, en guettant le moment où Amanda allait le repérer, car elle imaginait toujours pour lui un rôle d'alien, de tigre ou de dinosaure à pourchasser.

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5: Hey, Jacques.
6: Psst.
5: Hey, oui. Tu te souviens? Tu te souviens de notre première fois?
6: Oui.
5: C'était bien, hein?
6: C'était bien.
5: C'était long. C'était long comme un roman de Tolstoï. Bah, si, quand même. Une heure, hein. C'est pas rien pour une première fois. Putain, je m'y revois. C'était il y a 7 ans, je crois. On était là-bas, tiens, comme en ce moment, à se regarder derrière le blanc des yeux. Et toi, tu disais rien. Non, tu m'écoutais comme tu le fais là. J'avais l'impression que tu savais tout ce que j'allais dire, tout ce que j'allais faire. Et puis, lentement, doucement, avec cette tendre maladresse qui est mienne, ma main s'est approchée. Du bout des doigts, j'ai lancé le jingle. Et à toi, je peux le dire, même si aujourd'hui, c'est la 79e fois, eh ben, je frissonne encore comme pour cette première fois.
7: Silencio.
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23: Camarades, kajibistes, bonjour. Aujourd'hui, c'est la toute première fois, que nous avons la joie, l'honneur et la témérité d'accueillir les protagonistes du Festival du Premier Roman de Chambéry, représentés par sa directrice, Olivia, ainsi que le parrain du festival, qui est une sorte de Corléone de la littérature version bienveillante, Jean-Baptiste Andrea. Et, dans un second temps, les autrices Anna Malamo, accompagnées de Daniela pour la traduction et la pétillante intelligence, Claire Matteau et Sébastien Dulude, qui ont pour la première fois, toute première fois, écrit un roman. Pour ce faire, je serai comme d'habitude accompagnée par mes romanesques et romantiques camarades Agnès.
24: Coucou.
23: Mireille.
25: Salut.
23: David.
5: Oui, pas de silence.
23: Et Greg.
26: Salut.
23: Qui n'en demeure pas moins inénarrable, mais passons tout de suite à l'interview de nos premiers invités, la bosse et le parrain. Agnès, à toi de jouer.
24: Merci. Alors déjà, le Festival du Premier Roman, qu'est-ce que c'est et comment ça a été créé?
27: Oula. Le Festival du Premier Roman, donc déjà, il a 39 ans cette année. Donc en 1987, un enseignant de Chambéry, de lycée technologique, s'est dit que les élèves avaient du mal à comprendre que les auteurs n'étaient pas tous morts ou vieux avec fumant la pipe. Voilà, donc il s'est dit il va falloir que je leur trouve le moyen de les accrocher et qu'ils comprennent un peu que la littérature est vivante. Donc quoi de mieux que des auteurs de premiers romans pour lesquels lui n'avait aucune n'avait aucun appareil critique, il n'avait aucune connaissance de ses auteurs, pas plus que ses propres élèves. Donc il est allé chercher des premiers romans, il leur a proposé et il leur a dit on va leur écrire. Et là, ils ont eu la surprise d'avoir des auteurs qui leur répondaient, qui répondaient à leurs questions, naïves ou pas. Et de là, du coup, ils ont décidé d'inviter 3 auteurs pour les rencontrer en vrai, en classe. Des échanges ont été a priori très fructueux, puisque l'année suivante, la bibliothèque de Chambéry s'est associée à cette initiative. Ils ont invité 14 auteurs de premiers romans qu'ils ont rencontrés avec des bibliothèques, des lecteurs adultes. Et c'était le premier festival. Voilà.
24: J'ai vu aussi mentionner sur le site du festival Lecture Plurielle. Est-ce que tu peux nous en dire un peu plus?
27: Et alors, Lecture Plurielle, en fait, c'est l'association qui s'appelait avant l'association du Festival du Premier Roman de Chambéry-Savoie. C'était un petit peu long, ça nous empêchait d'aller un peu au-delà, et on attendait que des premiers romans, que un festival du premier roman. Et en fait, quand j'ai pris la direction du festival il y a quelques années, je ne sais même plus quand, on a décidé de changer tout ça. Et donc, on a fait un appel aux bonnes idées et c'est Lecture Plurielle qui est sortie du chapeau. Et donc, Lecture Plurielle, c'est un moyen d'aller au-delà, de proposer beaucoup plus de médiation tout au long de l'année, de faire revenir des auteurs qu'on aime, de travailler avec des auteurs qui sont pas forcément venus à Chambéry pour leur premier roman, mais qu'on a rencontrés lors d'autres événements, des thématiques qui nous touchent, pour faire de la médiation avec, en particulier avec les élèves, mais aussi avec des détenus et plein d'autres actions, voilà.
24: Jean-Baptiste, toi, tu es parrain de cette édition. Est-ce que tu as participé au festival pour ton premier roman ?
6: Alors, moi, je note déjà que 70e émission, 79e émission, 39e festival, je manque tous les chiffres importants. 80e, 40e, je suis juste à un c'est doigt de là.
24: Ça ne se voit pas grand-chose.
6: Non, c'est pas, je ne sais pas. Je peux rester pour la 80e au moins ?
7: Ouais, ah, oui, avec plaisir, mais les préliminaires, c'est bien, c'est important.
6: Ok, c'est vrai, c'est le plus important. Alors oui, j'ai eu la joie d'être invité en 2018 pour mon premier roman. Et évidemment, le premier roman, on est complètement inconnu, on est désespéré d'être vu, exposé. Et le festival de Chambéry, qui a maintenant et déjà avait une très grosse notoriété, c'était un signal fort et c'était très précieux. Et puis voilà, c'est surtout un festival qui envahit toute la ville dans un sens positif, et j'ai adoré ça m'a beaucoup marqué. C'est rare, ça, où toute la ville, on a l'impression, est dédiée au festival. Ça m'a beaucoup plu. Et voilà, j'étais pas particulièrement en recherche de déplacement, mais quand Olivia m'a appelé pour me demander, j'ai pas pu dire non.
27: En fait, t'avais quand même dit non juste après le concours, donc on n'avait pas voilà.
6: Moi, j'ai jamais dit non. Tu m'invites après le concours. Ouais.
27: Ah bon? Juste après le concours, mais tu pouvais pas, t'avais trop de choses, je le comprends, il n'y a pas de problème. Mais j'avais dit, il reviendra.
6: Ouais, mais après, bon, c'est vrai que si j'ai dit non, c'est que je devais être déjà ailleurs. Mais non, mais c'était un vrai plaisir, j'ai vraiment envie de revenir et c'est une joie et voilà, c'est super.
24: Et être parrain du festival, qu'est-ce que ça veut dire concrètement?
6: D'abord, avoir un très gros chèque à la fin, je crois. Si j'ai bien compris, on me donne beaucoup d'argent avant que je parte. Et puis, c'est tout. Boire quelques bières, je crois que c'est tout. Sinon, éventuellement, entre ces trucs-là, ces événements, ça veut dire, je sais pas, ce que je fais habituellement quand je vais rencontrer, c'est pas très différent. C'est ce que je fais habituellement, c'est-à-dire aller rencontrer beaucoup de jeunes. Ici, j'ai fait trois rencontres aujourd'hui avec trois classes différentes. Vous savez, on me dit beaucoup que le monde est sinistre. La moitié des adultes commencent leur phrase par « Ah, vu l'état du monde », et eux, pas du tout. Et moi, quand je les vois, ça me donne beaucoup d'espoir. Et je trouve que le monde ne va pas si mal quand je les vois. Donc, en fait, c'est pas moi ce que je fais ici, c'est ce que eux font pour moi. Voilà, c'est de la rencontre, c'est de la médiation. J'espère leur donner l'envie de lire. Comme l'a dit très bien Olivia, mon rôle, c'est vraiment de leur montrer qu'on n'est pas mort, quoi, qu'on n'est pas, enfin, pas tous, pour le moment. Et qu'on fume pas la pipe, ce que j'ai fumé à une époque, mais finalement ça me brûlait la bouche, et c'est mieux pour mon image que je la fume plus pour tous ces jeunes.
7: Ce rapport, l'écriture, c'est une activité éminemment solitaire au départ, et donc ça veut dire quoi, emmener le processus d'écriture, ce rapport-là, vers les autres, vers les lecteuristes et ceux qui ne le sont pas encore, parce que c'est quand même une articulation assez étrange entre auteurs-autrices qui avons ce travail très solitaire. Et tout d'un coup, d'être à la rencontre, sans le passer fatalement par l'objet livre et l'objet papier.
6: Alors, c'est important pour moi, c'est, en fait, je leur dis ce que j'aurais aimé entendre à l'époque. Moi, quand j'étais au lycée, moi, je voulais être écrivain gamin, hein. J'ai jamais eu d'autre métier, jamais eu de salaire, jamais eu de patron, jamais eu d'horaire. Voilà. Je suis complètement hors système. J'ai toujours vécu de l'écriture ou de la traduction. Et à l'époque, je me rappelle très bien au lycée, quand je disais que je voulais être écrivain, on me disait ça n'existe pas. Enfin, bien sûr, ça existe, mais en fait, c'est pas un vrai métier, quoi. C'est des gens qui ont un vrai métier. Et à côté, ils écrivent un livre, et s'ils ont de la chance, ça marche, et puis il en faut beaucoup. Et moi, j'avais envie de dire, mais non, il y a quand même toute une partie de la société qui est, d'ailleurs, il y a une vraie partie de l'économie qui est due à l'activité artistique, qui continue d'être ignorée par les gouvernements successifs. On est toujours en quête d'un statut d'auteur. Donc, je viens leur dire, voilà, on existe, ce métier existe. Je leur donne une vision de leur avenir qui n'est peut-être pas celle qu'on leur présente habituellement. Et je crois que c'est important. J'aurais adoré rencontrer quelqu'un juste à l'époque, ça m'aurait peut-être apaisé un peu, qui m'aurait dit oui, t'inquiète pas, ça existe, ça va être dur, mais c'est possible. Voilà.
8: Ouais, parce qu'on doit avoir beaucoup de gens qui ont des sentiments d'imposture, quoi, qui doivent se dire « non, c'est pas pour moi ».
6: Bien sûr, on me dit beaucoup « mais moi j'adorerais faire ce que vous faites, mais j'ai pas de talent ». Alors je le rassure tout de suite en disant « j'ai pas du tout de talent ». Moi, enfin, j'ai une qualité, c'est la persévérance, c'est de jamais renoncer. Moi, si on m'a mis dehors beaucoup, on m'a fermé plein de portes au nez, puis je me débrouille pour rentrer par la fenêtre ou le soupirail de la cave dont je ressors couvert de charbon, je suis toujours là. Je pense que j'ai réussi à force d'user les gens, moi, hein, mais c'est en partie vrai. Et à un moment, on force cette porte, on commence à être accepté. Et c'est vrai que j'entends beaucoup ça, ce doute qui fait partie aussi de la création, hein, le doute. C'est bien de douter. Les gens qui ne doutent pas, je m'en méfie.
8: Essentiel.
6: Voilà, c'est essentiel en politique aussi, c'est essentiel en tout. Je pense qu'il faut apporter du doute partout. Il n'y a rien de plus terrible que les certitudes. Mais voilà, c'est bien d'avoir peut-être un petit indice qu'on peut continuer dans une voie.
8: Olivia, les profils que tu reçois en premiers auteurs, est-ce que c'est justement ça, des gens qui ont cette passion-là depuis le début, ou est-ce que c'est des gens aussi qui ont des métiers et qui se découvrent des talents ou des envies d'écriture plus tardivement ?
27: Je dirais que c'est très varié quand même. Oui. Là, cette année, on a quand même le plus jeune auteur qui est avec nous, qui est né en 2003. Donc, il a écrit son premier roman à 17 ans. Il est publié là maintenant. Il a 22 ans. C'est un bébé. Mais quel bouquin. Enfin, lisez-le. C'est incroyable. C'est Les Mandragores. Hein. Je n'arrête pas d'en parler, mais parce que je suis bluffée par ce gamin. Mais
8: t'as pas
27: voilà.
8: Dit son nom, c'est bon.
27: Voilà.
6: Il a traité de bébé et de gamin. Je suis sûre que ça va lui faire plaisir.
27: Ouais. Non, mais en même temps, voilà, il a l'âge de mon premier garçon. Donc, oui, c'est assez, assez étonnant. Mais après, on a eu aussi des auteurs de premier roman qui étaient beaucoup plus âgés et qui n'avaient jamais osé. Ou le cigare, qui était beaucoup plus âgé, qui n'avait jamais osé écrire jusque-là. Et voilà, et des fois, ça, quand je dis plus âgé, ça pouvait être. On a eu des auteurs de premier roman à 75. À Chambéry.
8: La maturité arrive à des âges très différents.
24: Et c'est jamais trop tard.
6: Super. Surtout chez les hommes.
23: Jean-Baptiste soulevait la problématique pour nous, auteuristes, du fait qu'en France, il n'y a pas réellement de statut d'auteur. En ce moment, la culture est attaquée de toutes parts. Comment ça va au Festival du Premier Roman en ce moment par rapport à tout ça ?
27: Comme tout le monde.
23: À ce point-là.
27: On résiste. Vraiment, je pense qu'on est passionné, donc pour l'instant, on continue, même si, effectivement, alors il y a un an en arrière, on disait on est à budget constant, mais les charges augmentent, donc on n'y arrive plus, c'est compliqué. Cette année, je dis on est à budget qui diminue très sérieusement, pardon. Les charges vont continuer d'augmenter, donc voilà, on part vraiment dans un écart important. L'objectif aujourd'hui pour moi, c'est d'aller aux 40, donc c'est l'année prochaine. Non, sincèrement, c'est vraiment inquiétant parce que on a beau être passionné, on est une association avec quand même une centaine de bénévoles qui nous accompagnent. Alors pas sur toute l'année, sur l'année on est une soixantaine, enfin ils sont une soixantaine autour de nous. On est 5 salariés plus une équipe avec des services civiques et des stagiaires. Mais à force, on s'essouffle. L'administratif est très très lourd. On a l'impression parfois, même si sur le terrain on sait qu'on est reconnu, les auteurs nous le disent, les éditeurs nous le disent, les attachés de presse, enfin voilà, tout le monde est content, le public est content. Puis parfois, les financeurs, ont un peu du mal à comprendre ce qui se passe et notre valeur ajoutée, je pense. En fait, les manifestations littéraires qui n'existent pas jusqu'à maintenant dans les schémas de la chaîne du livre. On est en train d'en faire un, en fait, avec le réseau Relief auquel on adhère. Relief est un réseau de manifestations littéraires en France. On est plus de 55 adhérents. Et on est en train de créer ce schéma pour montrer qu'en fait, on est un maillon essentiel de médiation entre le public, les auteurs, les libraires, les éditeurs.
23: Les 40e seront donc rugissants.
27: Tout à fait.
23: J'ai réussi à le placer.
6: Je suis trop content.
9: Très joli. Très joli.
16: Vivement les 50e hurlants.
6: Il faudrait.
23: Et du coup, dans cette position-là, toi, de venir accompagner un festival, ça fait quoi d'avoir été là et pour ton premier roman, et de revenir en tant que parrain, et d'avoir eu au passage un Goncourt entre les deux ?
6: C'est très émouvant parce que le Goncourt, pour moi, était essentiellement le moment de me... Enfin, il y a une partie de moi qui est mort et une autre partie qui est née ce jour-là. C'est-à-dire c'est une exposition tellement forte, c'est une irradiation. Et pour moi, c'était une expérience merveilleuse, attention, mais c'est très puissant et ça m'a permis de me retourner. Ça m'a donné un moment de paix pour me retourner. Et voilà, je me rappelle le Jean-Baptiste qui est venu à ce premier festival avec ses grands yeux et qui ne connaissait personne et ma timidité et puis ce petit syndrome de l'imposteur qui vous poursuit au début. Donc c'est vraiment très émouvant. Et puis j'avais envie, tout simplement, alors que une nouvelle fois, j'ai plus très envie de me déplacer pour le moment à cause des trois dernières années. J'avais vraiment envie de rendre au festival, dans la mesure de mes maigres moyens, ce qu'il m'a offert. C'est-à-dire, voilà, ils ont été généreux en 2018, ils m'ont reconnu. Et voilà, j'ai envie d'être là pour eux aujourd'hui.
23: Soyons là pour eux. Merci.

0: Cake. Je ne suis pas très dessert en général, mais ce cake-là, cela fait une trentaine d'années que je m'en goinfre à la moindre occasion. Ici avec le morceau Open Book, qui nous parle de relations où chacun écrit son propre roman, sa propre histoire, ou croit pouvoir lire en l'autre comme dans un livre ouvert.
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2: Camarades, camarades, cagibistes, cagibistes, auteurices, auteurices, lectrices, lectrices, rebonjour. Ce matin, en tentant d'écrire cette chronique légèrement à la bourre, je suis tombé sur une info. Deux marins qui ont eu des problèmes à bord de leur catamaran et qui ont dû quitter leur navire juste après avoir lancé le signal de détresse qu'on recherchait depuis 4 jours dans les eaux marocaines, espagnoles et internationales, ont été retrouvés ce matin vivants et ont été pris en charge par un porte-container, bateau le plus proche. J'ai été ému en bonne éponge à émotion que je suis. Ému non tant par le fait qu'ils soient vivants, mais par cette loi universelle que les marins et les montagnards partagent. On porte secours. On va chercher celles et ceux qui se sont perdus en mer, en montagne, qui sont en danger. On ne les abandonne pas, on y va. On y va parce que c'est aller à la rencontre de la vie, même si pour cela il faut traverser tempête et sérac, on y va. Je me suis dit alors que c'était ça, le pouvoir de la fiction. Le pouvoir des histoires qu'on raconte. La fiction vient nous chercher, la fiction vient chercher en nous ce qui fait de nous des êtres humains. La fiction vient tenter de sauver à travers les tempêtes ce qui est vivant en nous. Pour paraphraser Faulkner, la littérature est cette allumette qu'on craque dans l'obscurité et qui n'apporte pas la lumière, mais qui nous montre à quel point les ténèbres sont épaisses. Mais malgré l'épaisseur de ces ténèbres, cette lumière vacillante est ce qui fait de nous des êtres humains. Nous sommes l'espèce fabulatrice, l'espèce qui se raconte des histoires. Nos histoires éclairent les ténèbres du monde pour que nous en prenions conscience. Nos histoires sont la vérité vacillante qui vient à notre secours dans la tempête. Nos histoires nous dictent, comme la tradition montagnarde et maritime, d'y aller, d'aller jusqu'à l'autre, d'aller jusqu'à soi vacillant dans les ténèbres. Nos histoires nous apprennent que le voyageur, l'étranger, est Ulysse. Que du plus bas de la société et du monde, nous pouvons renverser le pouvoir. Qu'il est temps de tuer le veau gras et d'armer les justes, comme dans Le Seigneur des Porcheries. Que les voyages vers soi sont toujours un voyage vers l'autre et que ce voyage est insensé, comme le disait Golovanov. Que nous avons tous et toutes été des anges au visage sale, armés de notre seule enfance, de sa cruauté pour faire face aux ténèbres et parfois y plonger, s'y noyer, comme dans les romans de nos invités. Qu'il existe toujours une allumette, une lumière, quelque part, même au plus profond, comme dans la poésie de Pizarnik, comme dans les entrailles de tout livre, que même les cyclones et le vide qu'ils contiennent ne peuvent empêcher les mots d'exister, comme dans l'œuvre de Frédéric Yves Janet. Que les mots, disant l'atroce, peuvent être la seule façon de rendre les coups, de trouver une allumette à craquer, comme chez Marie-Pierre Lafontaine. Que, sans fin. Car nous sommes l'espèce fabulatrice et que nos histoires sont là pour dire le monde et dessiner un contour aux ténèbres et à notre humanité, comme Caroline Dance dans Trincadis. En ces temps de peste, où la fiction, les histoires, les livres, les films, les pièces de théâtre, les bandes dessinées, la poésie et celles et ceux qui la font et les festivals qui les portent sont attaqués de toutes parts, souvenons-nous que nous avons en

0: Oui, parce que nous sommes toujours en direct ou dans les conditions du direct du festival du premier roman de Chambéry et nous avons changé d'invité. Et avant de vous les présenter un peu plus en détail, j'aurais bien aimé avoir une première réaction. Chers invités, est-ce que vous aviez conscience de faire partie de cette grande espèce fabulatrice ?
1: Oui, pour répondre concrètement. Ici, on est entre écrivain et écrivaine. Je me présenterai plus tard, du coup. Mais vous entendez déjà ma voix. Oui, l'espèce fabulatrice. Je crois que si on écrit, nous toutes et tous, c'est pour vivre, c'est pour résister, c'est pour rencontrer l'autre, se rencontrer soi-même. Vous l'avez bien dit dans votre chronique, qui m'a beaucoup parlé.
2: Merci beaucoup. Ouais, moi, je suis là pour jouer. Et puis, ça, c'est remanier les choses. Donc, tant mieux si c'est fabuleux.
3: Io l'ho sempre pensato questo, e non da scrittrice. Da lettrice. Un grandissimo scrittore, Jorge Luis Borges, che aveva scritto tanto, diceva sempre: altri si vantino delle pagine che hanno scritto. Io sono felice, orgoglioso di quelle che ho letto.
4: Oui, tout à fait. Je réponds oui à cette question. Je fais partie de cette espèce fabulatrice. Je suis une autrice, j'écris, mais surtout je suis une lectrice. Comme le disait Borges, que les autres puissent se vanter de ce qu'ils ont écrit, moi je me vante de ce que j'ai pu lire. Et pour moi c'est ça, c'est le pouvoir de la fiction et l'importance de la lecture. Et pour moi la lecture c'est le lien, pour moi la lecture c'est le courage. Et le fait de participer à ces événements tels à un festival, ce sont vraiment ces moments-là qui nous créent des liens. Et c'est grâce à la littérature que ces liens peuvent se former.
5: C'est incroyable que vous pensiez la même chose, mais dans des langues différentes.
2: Mais oui, tu veux.
6: Oh, mais bonjour. Alors, bonjour. Je vais répondre oui, parce que c'est unanime et que c'est beau, hein, de cet esprit de collectivité. Alors voilà, je vais m'en dire à ça.
2: Merci beaucoup. Mireille ? On déclique, oui. On déclique pour connaître un peu mieux nos invités.
5: C'est ça, ça fait une demi-heure que l'émission est commencée et je dis bonjour, bonjour, bonjour à vous, chers invités, bon, dont le point commun, est, s'il en est, est que vous avez écrit un premier roman. Donc, je cite, je présente du coup Anna Malamo pour, excusez-moi pour l'accent, Col Buio me la vero io. Sébastien Deloude pour Amiante.
7: Bonsoir.
5: Salut, salut. Claire Matteau pour La Saison du Silence.
8: Bonsoir.
5: Bonjour. Alors, pour permettre à nos auditrices, auditeuristes, d'en savoir un peu plus sur vous, j'ai rédigé quelques petites questions génériques. Je dis générique parce que moi, j'aime bien le cinéma et ça commence souvent comme ça. Est-ce que vous pouvez me dire, nous dire, si ce n'est pas trop indiscret, votre âge et surtout votre âge lorsque vous avez commencé à rédiger votre premier roman et dans quel cadre vous avez grandi ?
1: Ok, je commence. Donc, je m'appelle Claire Matteau, j'ai 32 ans. Alors ici, je suis là pour vous parler du premier roman qui a été publié donc en janvier 2025, La Saison du Silence. Mais mon premier roman écrit, j'avais 12 ans, donc ça fait très très longtemps que j'écris. Et donc, dans quel cadre j'ai grandi ? J'ai grandi en Belgique, je suis belge, de parents de classe moyenne. On avait beaucoup de livres à la maison, c'est sûr que ça a été... Je me suis beaucoup retrouvée dans ce que Anna-Maria disait sur la lecture. On lisait énormément chez moi. Et donc, voilà, j'ai toujours écrit et j'ai écrit des histoires dès l'école primaire. Et j'ai eu la chance qu'on m'encourage dans cette voie et qu'on lise mes bêtises d'enfant et puis mes bêtises d'adolescent. Et puis, un peu moins bêtises, j'espère, d'adulte.
2: Alors, j'ai publié mon premier roman à 48 ans. Je suis ce qu'on appelle en anglais un « late bloomer ». Mais j'ai publié la poésie à partir de l'âge de 30 ans, ce qui est quand même tard aussi, considérant la figure inspirée du jeune adulte. Moi, je suis né à Montréal, mais j'ai grandi à Thetford Mines. C'est le lieu de mon roman Amiante. C'est une ville minière. Et j'avais refermé le coffre à souvenirs de cette époque-là de ma vie. J'ai fait des études. Je suis allé à la poésie, manipuler le langage. Mais il y a cette histoire qui ressemble un peu à la mienne, qui a pris forme... quelque part dans ma quarantaine et je suis devenu un romancier contre toute attente.
3: Io ho cominciato a scrivere la prima volta che ho tracciato un segno sul foglio e quello è stato l'inizio di una cosa che è andata avanti in tante forme per tanto tempo e poi si è concretizzato in un romanzo, perché un romanzo è un groviglio di tantissime cose, di tantissima vita. Sono stata per tanti anni una giornalista.
4: J'ai commencé à écrire depuis que j'ai pu tracer des signes et ça a démarré

0: mais ça n'a pas arrêté, ça a duré très longtemps. L'écriture, c'est une sorte de chevaux, de mots. J'ai démarré ma carrière d'écrivaine par le biais du journalisme et ensuite je suis passée à la narration, la fiction littéraire. Et ces deux typologies d'écriture sont antagonistes parce que le mot qui dit n'est pas le mot qui résonne, le mot de la littérature qui résonne. J'ai grandi dans un lieu narratif qui est empreint de poésie, de littérature, mais également de douleur. C'est le Stretto di Messina, c'est la Sicile, c'est la Calabre. Et c'est vraiment un lieu qui a été vraiment la source de mon inspiration. Je suis ensuite passée par la forme romanesque, par le roman. Lorsqu'on écrit, on a tous les âges. Et donc, peu importe à quel moment on démarre l'écriture, mes personnages dans le roman ont 5 et 16 ans, et moi j'ai 5 et 16 ans à ce moment-là.
1: Dans un premier roman, on met beaucoup de sa vie. Est-ce qu'il reste de la place pour un deuxième roman?
2: J'espère.
3: Bien sûr.
2: C'est vrai que moi, j'en ai mis pas mal de ma vie. C'est un peu le classique du roman d'apprentissage, le premier roman dans lequel on met beaucoup de sa vie. Mais ce qui a vraiment, je pense, fait que c'est un projet d'écriture, c'est que c'était pas un documentaire sur ma vie, mais une construction littéraire. Donc, tous les mécanismes de la fiction, pour moi, sont illimités. C'est un jeu qui se renouvelle continuellement. En même temps, j'ai l'impression que les romans, contrairement à la poésie, permettent pour moi justement de manipuler des grandes obsessions. Et ça, je sais que j'en ai pas 50 dans la vie. Il y a le deuil, qui était le centre d'Amiante, et la faute aussi, qui est un thème qui revient. Et je sens que ça va probablement animer le prochain projet.
3: Si je veux continuer, pour ma part, pour La Saison du silence, je l'ai dit plus tôt, c'est pas le premier roman que j'écris, loin de là, c'est le premier roman publié, donc on y trouve sans doute beaucoup moins de moi.
1: Oui.
3: On m'a déjà fait la blague en interview en me disant « vous parlez pas du tout de vous dans ce roman ». Non, effectivement.
1: Ça avait déjà été fait auparavant.
3: Pour des formes, pour des formes inabouties qui me tiennent personnellement beaucoup à cœur, mais des formes qu'on écrit quand on est adolescente. Après, à 32 ans, on n'a pas nécessairement ni l'envie et on ne voit pas nécessairement l'intérêt de les faire parvenir au public. Mais donc, comme Sébastien le dit, le roman, ça se renouvelle continuellement. C'est des jeux, c'est des casse-têtes. Moi, j'écris d'abord parce que j'adore ça, parce que concrètement, ça me fait kiffer. Ici, La Saison du silence, c'est un roman qu'on peut placer dans les littératures de l'imaginaire. Certaines personnes parlent de dystopie, d'autres de contes philosophiques. Mais c'est une forme qui s'accorde avec ce qui devait être dit dans ce récit-là. Dans le récit suivant, ça pourrait être un policier, ça pourrait être de la science-fiction, que sais-je. On a vraiment la chance en tant qu'écrivain de pouvoir aller explorer dans tous les côtés, de pouvoir même écrire des romans qui sont très limites en termes de forme, à la limite de la poésie, à la limite du théâtre. C'est la liberté absolue.
1: Il n'y a pas la crainte d'être attendu ?
3: La crainte d'être attendue, alors par rapport au deuxième roman, un peu quand même.
1: Oui.
3: En tout cas, à voir avec mes collègues, mais j'ai l'impression que le passage du premier au deuxième roman est bien plus redoutable que le passage de rien du tout, de on est personne au premier roman. Après, je suis pas l'exemple qui a vendu des centaines et des milliers de romans pour son premier roman, mais si. C'est sûr qu'une fois qu'on a rencontré un certain public, on n'a pas envie de le décevoir. Et en même temps, je pense que ce qui se rencontre d'abord entre un auteur, une autrice et un lecteur, une lectrice, c'est une sensibilité. Et ça, on peut la retrouver, quelle que soit la forme.
1: On en parlera au Festival du deuxième roman, du coup. Pas de problème.
4: En réalité, tutto quello.
0: Mes écrits, mes romans ne sont qu'autobiographies. Sont aussi dire le fait de l'autobiographie, c'est tout et rien. Je pense que la matière première de mon écriture, de ma littérature, ce ne sont pas tellement mon existence et qui n'intéresse sans doute pas à grand monde, mais ce sont mes obsessions et les questions auxquelles je ne sais pas répondre. Par exemple, pour faire un exemple, si je décris la lumière qui se qui se reflète sur les feuilles de, des arbres que je vois ici par la fenêtre, et que si par cette description-là j'arrive à toucher une personne, toucher une sensibilité, c'est là qui est l'intérêt de cette écriture. Le deuxième roman, certes, s'appuie sur des attentes et également sur une voix qui a été créée, mais ce qu'il faut faire comprendre au lecteur, au public, c'est que cette voix peut être modulée, et donc la, le fait de passer un deuxième roman, c'est aussi faire en sorte à ce que ceux qui nous lisent comprennent que cette voix a plusieurs modulations, et de trouver une syntonie entre cette nouvelle modulation et cette nouvelle voix et des nouveaux lecteurs.
5: Et à propos de voix et de modulation, on passe à la musique, Greg.
6: Oui. Et le prochain titre a aussi été inspiré par un premier roman, celui d'Albert Camus, L'étranger. Il est aussi le premier single du groupe The Cure. Ce titre, donc, Killing an Arab, avait à l'époque valu au groupe bien des accusations infondées par un nombre de personnes à lecture de ces trois seuls mots, sans jamais en comprendre ni le sens, ni la référence.

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6: Hey, salut tout le monde. Je suis tellement heureux d'être toujours parmi vous aujourd'hui. Aujourd'hui, je voulais évoquer avec vous les conseils parentaux. Ces adages ancestraux qui se transmettent de génération en génération, inéluctablement. Vous les avez certainement entendus, c'est « Hey, t'es pas obligé de faire les mêmes bêtises que tes camarades. Hey, Mireille, si Gaëtan se jette par la fenêtre, toi aussi tu vas te jeter par la fenêtre? C'est ça que tu veux, Mireille? Tu veux mourir, Mireille ?» Oui, mes parents n'y allaient pas avec le dos de la cuillère et conséquemment, c'est quelque chose que je m'efforce de transmettre à ma fille chérie, qu'elle n'est pas obligée de faire toutes les erreurs que d'autres ont déjà faites avant elle. On peut apprendre des erreurs des autres. Par exemple, le café pétillant, c'est dégueulasse. Se faire flasher à vélo, c'est rigolo, mais ça coûte cher. Surtout quand t'as plus de frein. Emmener un space cake à un entretien d'embauche, c'est un bon moyen de se faire des amis, mais pas pour trouver du travail. Donc, voilà. Il y a toutes ces expériences que d'autres ont faites avant vous, avant nous. Et puis, il y a toutes les nouvelles erreurs. Surtout celles liées aux nouvelles technologies, toutes ces nouvelles bêtises inédites que personne n'a encore faites. Mais là, il faut bien se sacrifier, être celle ou celui qui doit passer à l'acte, parfois même en connaissance de cause, comme par exemple écrire intégralement un roman avec l'IA. Alors je vous raconte pas ça parce que nous sommes au 39e festival du premier roman de Chambéry, mais ça tombe quand même rudement bien que vous soyez là aujourd'hui. Donc, il y a quelques mois déjà, désœuvré que j'étais, voyant le temps passer et mon anniversaire de demi-siècle approcher dangereusement, je me dis « Tiens, avec ChatGPT, je pourrais faire un truc ». Parce que d'habitude, lorsque j'utilise l'intelligence artificielle, c'est plutôt pour lui demander 200 situations invraisemblables et de tenter de m'éloigner le plus de ses suggestions. Vous comprenez, l'IA s'inspire de choses existantes, donc si on veut être original, faut rien prendre à l'IA. Mais là, j'étais dans la démarche totalement opposée. C'est moi qui ai suggéré ces 52 histoires sur le temps. Une par semaine, chaque histoire doit faire 7 pages, une par jour, du coup le bouquin fait 365 pages, une page par jour pour faire un an. Des histoires sur le temps qui fait, des histoires sur le temps qui passe, sur le temps ressenti, le temps subi, la subjectivité temporelle, les voyages dans le temps, la vie, la mort. Franchement, j'aurais pu l'écrire sans l'IA ce bouquin, mais ça m'aurait pris du temps. Et là, en littéralement 3 jours, j'avais le texte, même pas de faute d'orthographe. Et en ajoutant un jour de plus, parce qu'il faut bien aller jusqu'au bout de ces bêtises, le bouquin était disponible sur une plateforme de vente à distance, même que j'en ai commandé un. Et je sais qu'une seule question vous brûle désormais les lèvres. Est-ce que c'est bien? Alors, pour être honnête, j'ai pas encore fini de le lire. C'est l'avantage, je peux encore être surpris. Mais bon, j'en doute. Le truc, c'est que c'est pas ouf. Enfin, ce que je veux dire, c'est que le peu que j'en ai lu est vraiment médiocre. Et en même temps, n'est-ce pas par définition ce que produit l'intelligence artificielle? Il prend des téraoctets de data et régurgite quelque chose de moyen. Donc, c'est pas pire, comme disent les Québécois. Enfin, je veux dire, c'est qu'il y a certainement pire, mais il y a tellement mieux. Là, c'est mièvre, c'est mou, c'est sans âme, c'est désincarné, parfois même moralisateur, tout l'inverse de moi, si je peux me permettre. Donc j'ai fait ça, en connaissance de cause, pour l'expérience. C'est certes pas une grosse bêtise, mais croyez-moi, vous n'êtes désormais plus obligé de la faire, celle-là. Et si ça vous intéresse, ça s'appelle Le Temps, c'est encore disponible, et pour le moment, j'en ai vendu 2, dont un moi-même. Et l'avantage, c'est que je pense que légalement, je suis encore vierge dans mon premier roman, et j'ai encore plein d'idées originales. Il me faut seulement un peu de temps. Tic-tac, tic-tac, bisous.
7: Oh mon Dieu!
6: Oups!
8: Ah bravo, hein? Très, très, très pas, très pas.
9: Oh mon Dieu, Mireille, t'as osé devant un parterre d'auteurs, d'autrices, tu as osé.
6: C'était le moment ou jamais.
9: Faire un roman.
6: Non mais ne le faites pas, surtout.
9: Faire une grosse bêtise, tu n'as même pas écrit une grosse bêtise, tu as fait une grosse bêtise.
8: Mais comme ça, personne d'autre n'a besoin de la faire.
6: Une bêtise médiocre.
9: Une bêtise médiocre. Chers invités, il n'y a aucune question sensée qui me vient après ça, mais est-ce que vous avez une réaction par rapport à cette chronique?
10: La première réaction, c'est qu'on a quand même bien rigolé. Merci pour la chronique. Il l'a vraiment fait. Je pense que tout a été dit. C'est médiocre. Pour le moment, le but. Non, c'est ce que tu disais. Mais le but, En tout cas, de ce que j'en sais, parce que parfois, la question, elle commence à venir en disant, est-ce que vous utilisez l'IA pour écrire, etc. L'IA générative, pour le moment, le but, effectivement, c'est d'être généraliste, c'est d'aller fouiller dans des données partout, de voir ce qui a déjà été fait, généralement, ce qui a été le plus fait, et te dire, OK, ça, ça a été le plus fait, ça va plaire à tout le monde, on va prendre ça. J'ai un ami qui commence à utiliser l'IA générative de cette façon-là, un ami écrivain, en disant « Ok, j'écris un trope ou une situation dans ChatGPT, s'il me le sort pareil, je sais que je ne vais pas faire ça. » Donc, en tant qu'auteur, autrice, je crois qu'on essaie justement de trouver notre voix, de trouver notre singularité. On n'a pas nécessairement envie d'être généraliste ou médiocre, juste moyen, barbant.
6: Ce n'est pas terrible comme ambition, c'est sûr.
10: Voilà, c'est une ambition un peu moyenne.
0: Ça m'effraie assez peu, en fait, l'IA pour l'art. En fait, s'il y a un domaine où c'est une question de déplacer le regard, si l'IA fouille dans le connu, c'est vrai que ça va être pas si pire. Peut-être même qu'on va se faire leurrer par moment, parce que c'est vraiment pas si mauvais que ça. Peut-être par moment, ça va arriver, mais l'idée, pour moi, c'est de déjouer ça. C'est bon, ben, si l'IA a compris le truc, il faut aller voir ailleurs, parce que c'est notre job, c'est de cadrer sur autre chose. Et j'ai même un peu l'impression que écrire, c'est pas du tout ajouter des trucs, c'est plutôt enlever, en fait. Donc, c'est plutôt tailler, sculpter. Ce que l'IA sait pas faire, elle génère. Nous, on dégénère.
6: Ça, j'adore.
0: Soyons de l'art dégénéré.
2: Ma io sono molto preoccupata, vi confesso. Perché in realtà non è vero che sia così scadente. E diventa sempre più brava perché l'intelligenza artificiale non è un modello epistemico, è un modello linguistico. E si addestra ogni giorno meglio a replicare.
5: Je suis particulièrement inquiète de l'intelligence artificielle. Je suis persuadée qu'elle devient chaque jour de plus en plus meilleure. Ce qui constitue l'intelligence artificielle n'est pas épistémologique, mais linguistique. Donc, ce n'est pas au niveau de la signification, mais des mots et de la langue. En fait, ce que l'intelligence artificielle arrive à faire est de plus en plus convaincant et fait effectivement son effet. Et l'intelligence artificielle sait ingurgiter tout ce qui concerne la rhétorique, donc il sait nous restituer des discours qui sont très, très convaincants et très bien structurés. Mais je pense en revanche que les écrivains ne doivent pas craindre l'intelligence artificielle, car si je demande à ChatGPT d'écrire un policier, un roman policier ou un roman de genre fantasy, il va me l'écrire, certes grand public et rien d'intéressant, mais va le faire. Mais si je demande de la littérature, l'intelligence artificielle est incapable de le faire. Comme Léon XIV, il a dit dans son encyclique, en fait, il a vraiment mis en garde de l'humanité de ce danger. La littérature est faite de doutes, de douleurs. Dans la littérature, on se met en discussion et c'est tout ce matériau, cette énergie qui fait naître l'écriture et la littérature, et cela, l'intelligence artificielle, elle en est incapable.
11: Et justement, moi, je me demandais, quand on ne demande pas à ChatGPT d'écrire un roman pour soi, comment ça se passe l'écriture au-delà de la vision un peu fantasmée qu'on peut en avoir ? Comment est-ce qu'on arrive au bout ? Comment est-ce qu'on fait que pour l'inspiration
0: Eh bien, en France, vous avez l'avantage de ne pas être français, mais en France, il y a cette image très stupide de l'auteur ou de l'autrice qui se met devant sa page blanche ou devant son clavier un soir de pleine lune ou de nouvelle lune, selon ce qu'on écrit, et tout d'un coup, on a une sorte d'inspiration divine et la langue coule sur le papier, et que on sait tous très bien autour de cette table que c'est pas comme ça que ça se passe, mais pour vous, ça se passe comment ?
12: Pour moi, c'est assez corporel. Contrairement au dessin, on pourrait peut-être lancer des lignes et il se profile quelque chose. Les premiers mots, ça peut pas être n'importe quoi. Donc, il y a vraiment quelque chose que je dois aller chercher. Et c'est pas cérébral. C'est pas un truc que j'intercepte dans l'éther au-dessus de moi. C'est une mémoire du corps. Souvent, c'est une sensation ou un souvenir visuel, mais qui est quand même assez incarné. Et j'essaie de le rendre. Et plus on avance dans le projet, il y a des moments névralgiques, plutôt d'émotion. En fait, moi, c'est ce qui m'intéresse, d'arriver à des moments où je me rends compte que sur mon corps, ça le fait. L'émotion que j'essaie d'écrire, je suis en train de la reproduire. Et ça, c'est signe que je touche à quelque chose de vivant et que je suis sur la bonne piste. Et il faut laisser un petit peu le corps y aller avec ces intuitions-là, en fait, pas trop cérébraliser le projet, même si on a des structures, on peut vouloir souhaiter arriver quelque part de connu ou d'anticiper. Mais c'est une disponibilité au ressenti pour moi.
10: Pour ma part, on est entre le jeu et le travail. Donc effectivement, on n'est pas du tout dans cette idée de s'asseoir à 2h du matin devant sa feuille blanche avec le rayon de lune qui passe par la fenêtre Généralement, ça se passe plutôt le matin ou la journée, entre 9 et 17 heures, voilà, de manière très classique. Il y a une grosse notion de jeu, de plaisir. On en a parlé un peu auparavant. Je crois que c'est ça qui peut pousser à arriver à la fin d'un projet et de pas abandonner mieux. C'est qu'on apprécie, qu'on est toujours surpris. J'ai besoin, généralement, de ne pas savoir où va mon récit. Alors là, il y a plusieurs écoles, il y a des auteurs, des autrices qui vont avoir un plan très clair de où ils vont. Pour ma part, c'est pas du tout le cas, parce que ça m'est déjà arrivé de très nombreuses fois. Si j'ai le début, le milieu, la fin de mon roman, je l'écris pas. J'écris juste un canevas, et puis je le mets dans un tiroir et je l'abandonne. Donc j'ai besoin d'être surprise, d'apprécier mes personnages, ou de pas les apprécier, mais en fait, à un moment donné, de les connaître tellement bien que je me dis, mais oui, évidemment, ce personnage va prendre telle ou telle décision, on va aller dans telle ou telle direction. Et puis, il y a aussi le côté travail, le côté régularité. Alors parfois, le travail, c'est un gros mot, on en a un peu peur. Je pense, j'espère, qu'on peut travailler et qui fait ça. Et il y a aussi effectivement le côté régularité. Parfois, on se dit, voilà, on est fatigué, je vais essayer de retrouver cette étincelle de plaisir, en fait, qui me propulse, qui continue de me propulser jusqu'à la fin.
2: Bah. La scrittura è tante cose.
5: L'écriture, ce sont beaucoup de choses, mais pour moi, ce n'est pas le travail, pas dans le sens de comme une obligation. J'ai apprécié cette image qui a été évoquée de l'écrivain devant sa fenêtre qui cherche l'inspiration. Je pense, par exemple, en Italie, l'écrivain, c'est aussi celui qui court d'un festival à l'autre, presque comme une rockstar, qui brille et qui rayonne. L'écrivain, c'est aussi quelqu'un de tourmenté. Mais toutes ces images-là, tout ce qui nous fait penser à des écrivains, c'est vraiment faux, mais c'est aussi vraiment vrai. Ce sont des images qui correspondent sans doute, hein, qui font une sorte de kaléidoscope de ce que peut être un écrivain. En ce qui me concerne, je ne vois pas la page comme quelque chose de lumineux, mais la page, à mon sens, elle est sombre. Et l'acte d'écriture, c'est de savoir comment extraire de cette obscurité et comment trouver des images pour faire en sorte à ce que l'acte d'écriture soit un véritable accouchement. Et j'entends, quand on a une vie quotidienne et régulière, la difficulté de pouvoir se créer des moments d'écriture. Et ce sont, moi, ce que j'appelle, ce sont des marges. En fait, pour moi, vraiment, l'écriture, c'est le fait de trouver des marges dans notre existence à l'intérieur de laquelle on puisse créer son écriture et créer ses mondes littéraires.
0: Et en sanskrit, le mot marka, d'où vient le mot marge, veut dire la voie. C'est pas le à côté, c'est le centre.
11: Pour les personnes qui ne vous auraient pas encore lu, qu'est-ce que vous aimeriez dire sur votre premier roman, entre guillemets, pour toi, Claire ?
10: Sur mon premier roman, qui est La saison du silence, aux éditions Actes Sud, je vais le présenter brièvement, voilà que c'est un conte philosophique. Dès la première page, on arrive dans un univers qui est glacé. C'est le début de l'hiver. Toute l'action se passe dans un petit village qui n'a pas de nom. Et la spécificité de cette société, c'est que les personnages n'ont pas de prénom, comme vous et moi, mais sont définis par leur métier. Donc c'est vraiment une histoire... donc dont certains disent que c'est une dystopie, qui va aborder cette notion, en fait toutes les notions qui sont l'utilité indispensable à la communauté, la vie en autarcie, le bouc émissaire, et puis on va quand même, parce qu'il y a de l'espoir bien sûr, on va se rendre compte qu'il y a eu un avant cette société, qu'il y a un ancien langage à découvrir, qu'il y a peut-être moyen de sortir de cette micro-société qui étouffe complètement les individus. Donc, je dirais... Et c'est optimiste. Genre, j'ai beaucoup de lecteurs et de lectrices qui viennent me voir en disant « Quand je l'ai terminé, j'ai ressenti tout l'optimisme et tout l'espoir qu'il y avait dedans. » Donc, ce n'est pas un livre sombre. C'est un livre où il se passe des choses sombres dans une société qui est sombre, mais où on trouve beaucoup d'espoir.
6: Et donc, c'est autobiographique, c'est ça ?
10: C'est basé sur les 5 premières années de ma vie.
6: J'ai rien écouté.
12: Mon premier roman s'appelle Amiante. C'est une histoire d'amitié qui est campée sur un territoire assez particulier. C'est une ville du Québec où on extrayait l'amiante. Et donc, ça crée un environnement assez particulier que les enfants intègrent dans leur normalité, mais ça finit par jouer et ça joue notamment sur le père du personnage principal, qui est un individu sensible et qui est pas du tout intéressé par le destin traditionnel des hommes qui travaillent dur parce que la vie est dure. Et je voulais explorer qu'est-ce qu'on fait lorsqu'on brise les enfants fragiles, lorsqu'on les vulnérabilise et qu'est-ce que ça donne à l'adolescence. C'est un roman qui trouve de la lumière pour mieux en fait en constater la disparition. C'est un roman qui bascule au contraire de celui de Claire vers la noirceur, mais qui garde, je pense, une empreinte très forte de ce que les grands moments d'amitié, de complicité qui définissent nos identités à l'âge d'enfance et d'adolescence, ça reste en nous. Et c'est un roman qui est publié à La Peuplade, qui est une maison d'édition basée au Québec, qui fait de la littérature francophone et étrangère traduite en France, en français. Et c'est disponible partout en francophonie. Je vous invite à acheter un coup d'œil. Il y a de la très, très bonne littérature qui s'y publie.
0: Et puis, fouillez le catalogue de La Peuplade, parce qu'il y a plein de choses merveilleuses au catalogue de cette maison d'édition.
12: Merci.
2: Il mio romanzo col buio, me la vedo io, è stato pubblicato da la più grande casa editrice italiana, di questo sono felice, che è Einaudi.
5: Mon premier roman, Col buio me la vedo io, a été publié par une très belle et très grande maison d'édition en Italie, Einaudi. J'en suis ravie. Mon roman, c'est un roman qui pourrait être, certains le définissent comme un roman de formation, mais en fait, j'aime mieux le définir comme un roman de transformation. Et c'est pour cette raison que mon personnage principal, c'est une adolescente, parce que c'est l'adolescence qui est cette phase qui permet toute transformation de l'être. Il est situé chronologiquement en l'année 1981, dans une période là aussi de transformation, dans un lieu particulier qui est Reggio Calabria, qui est donc dans la toute pointe de l'Italie, dans le stretto, le détroit de Messina, cette région qui est écrasée par le poids de la 'Ndrangheta, qui est la mafia locale calabraise. Et je le disais tout à l'heure, en fait, le moteur de mon écriture, ce n'est pas tellement mon existence, mais mes obsessions. Et mon obsession actuelle, et en regardant dans mon passé, c'est comment vivre dans un milieu qui n'est pas normal, être normal dans ce contexte-là. Comment arriver à avoir une routine et avoir une vie quotidienne dans un milieu qui est vraiment exceptionnel, mais dans le sens négatif du terme. Et donc comment trouver son chemin et comment j'ai réfléchi à moi adolescente dans cette région et comment j'ai opéré cette transformation dans ce contexte qui était si lourd. La terre où j'habite, c'est une terre d'obscurité, mais je suis persuadée que de l'obscurité, on peut y faire ressurgir de la lumière. Dans cette région-là, c'est plutôt la lumière qui aveugle, et c'est peut-être dans l'obscurité qu'on peut trouver des choses et pas la lumière.
0: Et c'est très bien dit. Le dernier segment musical de l'émission nous vient de Melbourne, en Australie, mais surtout, il m'a été soufflé au creux de l'oreille par notre très chère Mireille, qui a visé juste en me suggérant King Gizzard and the Lizard Wizard avec The Book.

0: bien voilà, on arrive doucement, sûrement, rapidement à la fin de cette émission. Avant de laisser la parole à Agnès pour qu'elle puisse en faire la conclusion, je voulais redonner la parole aux auteuristes qu'on accueille aujourd'hui pour leur laisser un dernier mot, une dernière phrase, ce qu'ils ont envie de nous dire.
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3: RFI, bonjour, 13h à Washington, 17h en temps universel, bonsoir, 19h à Paris et Évian.
4: Nicolas Brousse.
3: Ne gâchons pas tout, message de Donald Trump qui s'adresse surtout à Israël, dont la dernière attaque ce dimanche sur la banlieue sud de Beyrouth complique les négociations pour aboutir à un accord avec l'Iran. Notre correspondante aux États-Unis nous attend en direct. Nous serons également à Évian à la veille du G7, auquel participera entre autres le président américain. La ville française est placée sous haute sécurité. G7 pendant lequel il sera question entre autres de l'Ukraine, alors que les forces armées britanniques ont intercepté pour la première fois un navire ce dimanche appartenant à la flotte fantôme russe qui tentait de traverser la Manche, le bras de mer entre la France et l'Angleterre. Et puis la Coupe du Monde de football, bien sûr, son format XL avec 48 équipes permet d'accueillir de nouveaux venus, comme demain le Cap Vert, première participation, reportage auprès de la diaspora aux États-Unis. Donald Trump exprime donc sa désapprobation face aux frappes israéliennes du jour sur Beyrouth. Elles ont fait 3 morts dans la banlieue sud de la capitale libanaise, fief du Hezbollah. L'Iran promet que cette attaque ne restera pas impunie. Elle n'aurait pas dû avoir lieu. Ne gâchons pas tout, écrit le président américain sur son réseau social. Karine Hutton, pour ses 80 ans, Donald Trump aimerait bien recevoir en cadeau un accord avec l'Iran pour sortir du conflit, pour ne pas dire du bourbier, selon certains. Mais l'attaque israélienne met en péril les fragiles négociation avec Téhéran. Résultat, Carrie, vous êtes en direct de New York, une sommation à Benjamin Netanyahou, direct et public de surcroît.
5: Oui, car c'est depuis son réseau Truth Social, aux yeux de tous, que Donald Trump met la pression sur Israël, alors que l'armée israélienne a bombardé Beyrouth ce matin. Il ne devrait plus y avoir d'attaque israélienne nulle part au Liban. Le président américain précise aussi qu'il ne devrait plus avoir d'attaque du Hezbollah contre Israël. Il veut clairement tout faire pour que cet accord ne déraille pas et qu'en tout cas, cela ne soit pas dû à des actions de son principal allié.
3: Carrie, on le disait, c'est le jour de l'anniversaire de Donald Trump, 80 ans. Est-ce que cela peut avoir un impact dans son insistance à obtenir un accord avec l'Iran ce week-end ?
5: Oui, on a effectivement l'impression qu'obtenir un deal le jour de ses 80 ans, c'est quelque chose de spécial pour une personnalité comme celle de Donald Trump. Les Iraniens l'ont bien compris, ils semblent négocier beaucoup à leur avantage, ces heures-ci d'ailleurs, tant que Donald Trump a l'impression que la signature peut encore avoir lieu aujourd'hui, il en est encore convaincu, c'est ce qu'il vient de dire il y a quelques minutes aux médias Axios. Ce qui est étrange en revanche, c'est que le gouvernement israélien le défie aussi ouvertement, qu'il aille à l'encontre de son ego auquel il a pourtant fait très attention ces derniers mois, car il est certain que cette guerre en Iran est un dossier qui empoisonne sérieusement le président américain et qu'un vrai cadeau ce serait moins de pression sur ce front iranien.
3: Karine Hutton, correspondante d'RFI en direct de New York, est toujours à Axios. Donald Trump dit avoir vivement réprimander Benjamin Netanyahou au sujet de ses frappes. Je vous passe les termes qui sont effectivement plutôt fleuris. La France accueille pour 3 jours à partir de demain lundi le sommet du G7 à Évian et d'ores et déjà, la ville et ses alentours sont sous haute surveillance. Dispositif de sécurité à la hauteur d'un événement auquel vont participer de nombreux chefs d'État et de gouvernement et notamment le président américain. Les chiffres parlent d'eux-mêmes, 14 000 personnes mobilisées juste du côté français. Envoyé spécial Valérie Gasse.
6: Des policiers, des gendarmes, mais aussi des militaires, des pompiers avec un déploiement hors norme de moyens matériels, radars, systèmes de défense sol-air, de lutte anti-drone. Toutes les forces de sécurité sont mobilisées pour assurer le bon déroulement du sommet du G7 à Évian. Sur terre, dès la descente du train, les passeports sont contrôlés et dans les airs, tous les avions circulant au-dessus de la zone doivent être accrédités. Le trafic aérien aussi est sous surveillance. Côté français et côté suisse, où 4000 soldats ont été déployés car c'est sur l'aéroport de Genève tout proche que vont atterrir tous les chefs d'État et de gouvernement invités au sommet avant d'être acheminés à Évian, la petite ville située sur la rive du lac Léman, habituellement envahie de touristes venus profiter d'une cure thermale, va être pendant 3 jours le centre du monde et passer en zone rouge, une zone totalement verrouillée dans laquelle il est impossible d'accéder, de circuler sans avoir le badge adéquat, avoir passé des fouilles. L'hôtel royal où vont se réunir les leaders est une bulle surprotégée. Valérie Gasse, Evian, RFI.
3: En Suisse, à la veille de ce sommet qui se tiendra donc de l'autre côté de la frontière, des milliers de personnes ont manifesté à Genève contre ce G7, le groupe des plus grandes puissances mondiales. Ils appellent à une riposte internationaliste face à l'impérialisme et la manifestation est en train de se terminer par des affrontements avec les forces de l'ordre aux abords de l'ONU. Pendant ce temps, les Suisses étaient invités à se prononcer par référendum et ils disent non à une proposition de la droite radicale qui voulait plafonner la population du pays. Le vote sur cette initiative anti-immigration s'annonçait serré. C'est finalement donc le non qui l'emporte selon les premières projections. En Suisse, les étrangers représentent un quart des 9,5 millions d'habitants. Les forces britanniques ont intercepté ce dimanche, avec la collaboration de la France, un pétrolier de la flotte fantôme russe dans la Manche. Le président ukrainien salue un coup qui prive d'argent le Kremlin, car ces pétroliers servent à la Russie à contourner le régime des sanctions internationales décidées depuis l'invasion de l'Ukraine. Ces revenus sont pourtant essentiels pour financer l'effort de guerre. Les exportations de pétrole et de gaz pèsent pour un quart du budget russe. Nathanaël Vitran, cette intervention de la marine britannique est une nouvelle illustration du changement de stratégie des Européens vis-à-vis de cette flotte fantôme.
2: Au départ, les Occidentaux se sont contentés d'établir une liste de ces bateaux avec les différents noms, les différents pavillons utilisés afin de les placer sous régime des sanctions. D'après une étude récente de l'Institut allemand pour les affaires et la sécurité internationale, la moitié de ces navires servant à la Russie pour exporter son pétrole seraient aujourd'hui sous sanctions, sans que cela ralentisse pour autant les exportations, surtout depuis le blocage d'Hormuz. Des sanctions largement inefficaces parce qu'elles ne s'étendent pas aux entreprises, aux bateaux, aux ports qui jouent les intermédiaires avec les pays acheteurs, l'Inde et la Chine en particulier. D'où ce changement de stratégie initié par la France avec l'interception du Boracay en septembre dernier, suivi par les États-Unis qui ont saisi plusieurs navires dans les Caraïbes et l'Atlantique Nord. La Belgique et le Royaume-Uni ont rejoint le mouvement en 2026. Reste qu'au total, une dizaine de bateaux à peine ont ainsi été saisis, alors que la flotte fantôme russe en comptait entre 600 et plus d'un millier, selon les estimations.
3: Nathanaël Vitran a noté que Volodymyr Zelensky a appelé le président américain pour son anniversaire aujourd'hui. L'occasion de discuter de la guerre en Ukraine et de s'assurer qu'il en sera encore question à partir de demain au sommet du G7 auquel tous deux vont participer. Selon un rapport consulté par l'agence France Presse, une nouvelle attaque a fait 20 morts cette semaine dans le nord-ouest du Nigeria, près de la frontière avec le Niger. Par suspecté, le groupe Lakurawa, visé par des frappes aériennes américaines en décembre dernier. Un groupe qui pourrait faire peser une menace transnationale en raison des différentes nationalités qui le composent, s'inquiète le rapport rédigé pour les Nations Unies. Afrique Soir, première édition à 18h30, temps universel. Afrique Soir parlera aussi, bien sûr, de la Coupe du Monde de football. Après un Brésil-Maroc de haute volée, hier soir à New York, la côte est américaine accueille tout à l'heure le premier match de la Côte d'Ivoire face à l'Équateur. 23h, temps universel, le match se déroule à Philadelphie. Rendez-vous 10 minutes avant pour le suivre en direct sur les antennes africaines d'RFI. Et pour vous qui nous écoutez en dehors du continent, rendez-vous sur RFI.fr pour lire le match en direct. Autre rencontre du jour. Un petit poussé, Curaçao, néophyte en Coupe du Monde, qui fait ses grands débuts à Houston contre l'Allemagne, déjà 4 fois titré. Le match vient de commencer. Les Pays-Bas, éternels prétendants, toujours en quête d'une première étoile, jouent eux à Dallas face au Japon. Demain lundi, c'est tout simplement une page de l'histoire du Cap-Vert qui va s'écrire. Le pays de 500 000 habitants dispute son premier match de Coupe du Monde et la diaspora installé aux États-Unis et bien sûr au rendez-vous. Reportage de Victor Missistrano.
7: Ils sont plus nombreux dans l'Est américain que dans l'archipel. Alors dans la fan zone où des milliers de personnes suivent les matchs sur écran géant, on ne peut pas manquer tous ces maillots bleus et rouges. Éventail aux couleurs du drapeau dans la main, Veronica est venue de Rhode Island avec ses deux filles.
8: Il y a beaucoup de Cap-Verdiens dans le Massachusetts, dans le Connecticut ou le Rhode Island. On s'attend à ce que beaucoup viennent à Atlanta et Miami pour supporter le Cap-Vert.
7: Lui arrive de Caroline du Nord. Louis ne pouvait pas manquer les débuts des requins bleus au Mondial.
9: J'ai 49 ans, je n'aurais jamais imaginé ça. Nous sommes tous venus, toute ma famille, parce que nous devions être présents. C'est historique. Je ne sais pas si je revivrai ça.
7: Il règne une atmosphère particulière à Atlanta, assure Kalou, arrivé il y a quelques jours.
10: Je porte le maillot depuis mon arrivée et chaque fois que je croise un compatriote, on se prend dans les bras. Beaucoup de Cap-Verdiens dans le monde n'ont pas pu entrer dans le pays, donc c'est notre responsabilité d'être présent pour eux. Je suis là pour nous, on va bouger au rythme des tambours.
7: Une présence et un soutien bien nécessaires pour la sélection du Cap-Vert pour ce choc d'entrée contre la Grande Espagne, championne d'Europe en titre. Victor Missistrano, Atlanta. RFI.
3: Et plusieurs fédérations de nations qualifiées pour ce mondial, dont le Maroc et le Sénégal, dénoncent aujourd'hui des récents propos du président de l'UEFA. Il estime que l'élargissement de la Coupe du Monde à 48 équipes entraînait des matchs sans intérêt. 17h10 en temps universel. Merci d'écouter RFI.
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2: Bonjour à vous qui écoutez Radio Alto en ce dimanche 14 juin. Pour l'agenda de ce qu'il se passe dans les Bauges aujourd'hui, c'est parti ! Toute la journée, de 10h à 18h, rendez-vous à Jarzy pour le marché des créateurs. Un marché en plein air avec une soixantaine d'artisans créateurs et de producteurs. Petites restaurations et buvettes sont prévues sur place. À Quintal, dans le cadre des Rancards, le parc naturel régional des Bauges vous invite à l'événement « L'alpage en harmonie au son des corps ». De 14h30 à 18h, découvrez le quotidien des alpagistes entre gestion du troupeau et production et laissez-vous émerveiller par les cors des Alpes qui font résonner la montagne. Plus d'informations et réservations sur le site www.parcdesbauges.com. 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
2: Sébastien, bonjour.
3: Charlotte, bonjour. Bonjour tout le monde.
2: J'espère que chacun a pris sa petite aspirine à côté de soi pour écouter cette chronique.
3: Alors non, pas à côté, il faut l'avoir pris.
2: Là. Ah, faut déjà l'avoir pris, ouais. Oui, parce que ça va démarrer...
3: Ça, c'est l'aspirine qui pétille.
2: Ça va démarrer en trombe.
3: Oui, mais on va y aller mollo.
2: Voilà.
3: Ok.
2: On vulgarise, Sébastien.
3: On vulgarise. Un petit carnet, un petit crayon, c'est parti.
2: Moi, je suis prête.
3: On va donc parler des arthropodes. Pourquoi ? Parce que la semaine dernière, nous avons parlé de la scutigère véloce. Et que c'est vrai que toutes ces petites bestioles, on a tendance un petit peu à les mélanger et on aurait pu dire que c'est un insecte. Alors que non, grand Dieu, non, ce n'en est pas un. Il ne faut pas tout confondre. Voilà, c'est pas bien. Chacun a son petit nom. Il fait partie d'une petite famille, donc il faut respecter tout ça.
2: Alors, qu'est-ce qui peut distinguer ce que c'est qu'un arthropode ?
3: Alors, très facile. Le corps est segmenté. On voit toujours plein de petits morceaux. Les appendices, donc les pattes, les antennes, les ailes, tout ça, sont articulés. D'ailleurs, arthropode, ça veut dire ça, hein, ça veut dire pattes articulées. Ils ont tous un exosquelette rigide. Ce sont tous des animaux qui vont muer pour grandir. Parce que, eh ben, nous, on a un squelette dedans, donc on peut grandir autour. Eux, ils ont un squelette autour, donc quand ils veulent grandir, il faut changer de veste et en mettre une autre. On peut comparer toutes ces bestioles à une personne qui aurait une armure, tu vois. C'est tous des éléments durs, mais qui sont articulés les uns aux autres. C'est la bonne image pour voir un peu ce qu'est un arthropode. Et quand même, ça représente 80% des espèces connues. Donc les mammifères, les oiseaux, machin, peuvent se rhabiller. Par rapport aux arthropodes, nous ne sommes rien.
2: Ah, de toutes les espèces connues
3: parmi
2: du
3: toutes
2: monde.
3: Les espèces du monde entier, wow. 80%, ce sont des arthropodes.
2: Donc vous en connaissez, c'est sûr.
3: Bah, c'est clair.
2: Et, mais les insectes donc en font partie. Quand
3: oui.
2: On voit trois paires de pattes, tout va bien. Hein, c'est un insecte, en effet, mais c'est donc ça fait partie des arthropodes.
3: Voilà. Pour distinguer, on va faire une espèce de petite clé d'identification. Et le nombre de paires de pattes, ça aide bien. S'il y a trois paires de pattes et que le corps est en trois parties, la tête, le thorax et l'abdomen, on a affaire, dans la grande majorité des cas, à des insectes. Il existe d'autres bestioles qui ont ces caractéristiques-là, mais qui ne sont pas très facilement visibles. C'est les protours, les diplours et les collemboles. C'est mignon, hein ?
2: J'ai jamais entendu parler, mais...
3: Alors en fait, c'est des arthropodes qui sont primitifs, qui sont souvent blancs ou translucides, aveugles, très petits. En réalité, c'est la faune du sol. Donc, on les voit assez rarement. C'est pour ça qu'on peut toujours dire que trois paires de pattes avec le corps en trois parties, ce sont les insectes.
2: Alors que quatre paires de pattes, maintenant c'est bon, j'ai bien retenu.
3: Yes.
2: Eh bien, ça caractérise non pas les araignées, mais les arachnides.
3: Voilà. Dans les arachnides, il y aura les araignées, mais il n'y a pas que. Donc, si le corps, il est en deux parties, cette fois la tête... Et le thorax, boum, ils ont fusionné. Et il y a l'abdomen. Là, on a affaire aux araignées. Si, araignées, précisons, qui ont des chélicères, c'est-à-dire des petites pattes qui sont transformées devant, enfin des appendices qui sont transformés devant et qui sont venimeux. Et puis, c'est des animaux qui sont capables de fabriquer de la soie. Si le corps, il est fusionné en une seule masse, la tête, le thorax, l'abdomen, c'est une boule. Et il y a toujours quatre paires de pattes. Là, on a affaire aux opilions, les fameux faucheux, qu'on trouve dans la nature. Tout souvent, on dit « Ah oh, tiens, une araignée ». Non, c'est une arachnide, oui, mais pas une araignée, c'est un opilion. Et puis, la même description, c'est-à-dire le corps fusionné en une seule masse avec quatre paires de pattes, mais en taille microscopique, c'est les acariens. Et le plus gros qu'on connaisse, c'est le tique. Le tique qu'on va choper quand on va se balader dans les champs, batifolé. Eh bien, c'est un acarien, très gros, mais c'est un acarien. Eux, ils n'ont pas de chélicères avec du venin et ils ne savent pas fabriquer de soie.
2: Dans cette catégorie-là,
3: des arachnides,
2: donc ouais. On l'a dit, hein, il y a les araignées, les acariens, les opilions, il y a aussi les scorpions.
3: Oui, les scorpions font partie des arachnides. Là, ce qui les distingue, c'est qu'ils ont des pédipalpes, donc les premières petites pattes qui sont près de la bouche, sont transformées en pinces et ils ont une queue qui est segmentée avec à l'extrémité un dard venimeux.
2: Mais là, on ne parle pas de biodiversité de proximité avec les scorpions, si ?
3: Et si, car il y a plusieurs espèces de scorpions en France, dont certaines sont quand même plus cantonnées au sud de la France, mais d'autres qu'on peut retrouver, une autre qu'on peut retrouver un peu partout, qui, vous verrez sur les photos, est plus petit que la taille d'une pièce de 2 euros. Et même s'il a du venin et qui pourrait être éventuellement problématique, ne cause pas de mort, contrairement aux scooters. Et enfin, il y a dans les arachnides une dernière catégorie qui sont les limules. Alors ça, c'est quasiment des animaux préhistoriques. C'est très gros, c'est marin. Enfin, c'est très gros. Gros comme une assiette avec une queue bizarre. Enfin, il n'y a que 4 espèces. Et c'est vraiment un groupe très ancien qui est en train de disparaître.
2: Alors, quand on a plus que 4 paires de pattes?
3: Eh ben, on en a entre 5 à 8. Et si on en a entre 5 à 8 et qu'en plus, on a 2 paires d'antennes et des appendices type pattes biramées. Alors, biramées...
2: Attention, on vulgarise.
3: Biramées, ça veut simplement dire qu'au bout, il y a des doigts. Ouais, ça se finit pas avec une extrémité.
2: C'est le Twix.
3: Ça finit avec 2 extrémités. Eh ben là, nous avons affaire à la grande famille des crustacés, qui sont très souvent aquatiques, mais pas que. Donc, crevettes, crabes, langoustines. Justement, là, vu qu'il y a des grands week-ends, tout ça, qu'il y a eu ou qu'il va y avoir, pensez à, quand vous décortiquez tout ça au resto, à faire un petit peu d'observation et de vérifier tout ce qu'on est en train de dire. Parce qu'il ne faut pas tout croire sur parole non plus. Alors, près de chez nous, il y en a 2 de crustacés qu'on va voir fréquemment. Il y a le cloporte, qui, quand on soulève les cailloux, se déplace dessous, là, avec cette forme oblongue, qui est très caractéristique. Et c'est un crustacé terrestre. Ils ne sont pas si nombreux que ça, mais lui, il y arrive, et c'est pour ça qu'il reste quand même sous les cailloux, où il y a un fort taux d'humidité. Crustacé terrestre. Et si le cloporte, vous le mettez sur la table, et paf, vous l'écrasez latéralement, ça va donner, il va donc se coucher sur le côté, ça va donner le gamar qu'on va retrouver dans nos pièces d'eau, mares, petits ruisseaux, et qui est à la base de la chaîne alimentaire du milieu aquatique, qui est donc aussi un crustacé.
2: Gamar dont on a déjà parlé dans des chroniques précédentes.
3: Dans une chronique où on parlait de l'azel, qui est aussi un crustacé, et où on le comparait au gamar, oui.
2: Alors, la semaine dernière, on parlait de là où du scutigère véloce.
3: Oui.
2: Lui, il n'avait pas de Twix.
3: Il n'avait pas d'appendice biramé.
2: Il avait 15 paires de pattes.
3: Ah oui, donc on est à plus que 50,
2: oui,
3: plus 5 et 8.
2: Donc là, ce n'est pas un crustacé, celui-là.
3: Eh bien non, c'est la dernière catégorie. Quand il y a un grand nombre de paires de pattes avec un corps bien long, ce sont les myriapodes. Alors, ce ne sont pas les mille pattes, ce sont les myriapodes. On va voir que les mille pattes, c'est une catégorie des myriapodes. S'il y a 2 paires de pattes par segment, alors les segments, c'est très facile, hein, je vous ai dit, c'est l'armure. Donc le corps, il est parfois chez certains insectes, chez certains arthropodes, bim. Allez, ça c'est pour moi, je sais où faire. Chez certains arthropodes, il y a plusieurs fois répété une même forme. Donc ça, c'est les segments. Et bien, si par segment, il y a 2 paires de pattes, c'est les diplopodes, donc 2 pour diplo et pod pattes. Ça, c'est les mille pattes. C'est l'iule, c'est cette espèce de truc tout noir là où on voit pas les pattes parce qu'elles sont bien cachées dessous. Et dès que tu le touches, boum, il se met en boule et puis il bouge pas.
2: Ça, on le retrouve sous les cailloux.
3: Sous les cailloux, voilà. Donc lui, c'est typiquement un truc qui a des yeux pas vraiment développés et qui va chercher à tâtons sa nourriture. Et c'est tout souvent, c'est des détritivores, ça mange des proies, c'est des proies qui vont pas bien vite. Donc rien à voir avec notre scutigère de la semaine dernière. Si, par contre, il y a une seule paire de pattes par segment, c'est les centipèdes. Ben oui, 100, c'est moins que 1000, forcément, il n'y a qu'une paire de pattes, donc il y a moins de pattes. Par contre, c'est étonnant parce que c'est ceux qui sont les plus rapides, mais c'est ceux qui ont le moins de pattes. Peut-être que les autres, ils se mélangent trop les pinceaux quand ils veulent essayer d'aller vite. Et on les appelle aussi les kilopodes, parce que kilo, ça veut dire lèvres, et pod, pattes. Donc, ils ont une paire de pattes qui s'est transformée en une espèce de bouche. C'est en fait 2 espèces de petits crochets qui ressemblent un peu aux chélicères, aux crochets des araignées. Mais dans cette famille-là, un peu différent quand même. Et ça permet de capturer les proies, puisque ceux-là sont prédateurs. Et ils courent vite, comme le scutigère véloce vu la semaine dernière. Je crois qu'on est au bout.
2: J'ai pas trop mal au crâne, Sébastien.
3: Ça va, ouais.
2: Ouais, ça va.
3: C'est bon, ok.
2: À peu près compris ce que tu nous as raconté. Globalement, dans les arthropodes, on retrouve les arachnides, les myriapodes, les insectes, les crustacés, j'ai retenu ça, et là-dedans, tout plein d'espèces que tu nous as décrites.
3: Voilà, et qu'on va retrouver en photo, pas sur le podcast, mais...
2: On vous met le lien de la page colocataire sur laquelle vous trouverez toutes les photos
3: exactement.
2: De ces espèces dont on vous a parlé.
3: Impeccable. Incroyable. Et si vous avez un doute, si vous avez la photo d'une bestiole, vous voulez savoir, mais elle fait partie de la famille à qui? Eh ben, vous nous l'envoyez et on vous répond.
2: Et oui, on mènera l'enquête et comme ça, ça me fera un peu bosser, sortir mon cahier, etc.
3: Tout à fait.
2: Je relève le défi.
3: Allez, c'est parti.
2: Merci beaucoup, Sébastien. Et
3: merci. À la semaine prochaine.
2: À la semaine prochaine.
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0: Les gens enchanteurs, aujourd'hui, pour les gens chanteurs, un voyage au pays des musiques et chansons de dessins animés de nos enfances, ou animés japonais. Plus tard arriveront les premiers films d'animation. Ce soir, pour nous partager souvenirs, questions, trouvailles, nous avons dans le studio, autour de la table, Nico de Jarzy.
1: Bonjour.
0: Anissa d'Annecy.
2: Salut à tout le monde.
0: Camille du Châtelard.
3: Bonjour
0: Camille. Et à côté de toi, Camille, nous avons Pascal de l'Échrenne.
4: Salut.
0: Et au micro, Étienne de Doussard. Voilà, nous sommes rassemblés donc pour partager des souvenirs, probablement, je le disais, des questions, et faire des propositions de musique. Et nous allons commencer avec Anissa. Toi, c'est pas d'emblée des dessins animés que tu veux nous parler, c'est plutôt des mangas, ou on dirait plutôt des animés, n'est-ce pas ?
3: Alors oui, ce soir, je vais vous parler de films d'animation japonaise. Et je vais commencer par vous parler d'un animé qui est sorti en 2007. Alors en 2007, qu'est-ce qui s'est passé en France ? On a eu l'élection du président Sarkozy, fini de fumer dans un lieu public. Et le TGV a atteint un record de 578 km/h. C'est une année explosive. Mais c'est aussi en fait l'année de la diffusion sur les chaînes japonaises de l'animé Naruto. Alors Naruto, c'est quoi ? Naruto, c'est un peu dans l'esprit Dragon Ball Z, pour ceux qui sont un peu plus anciens.
4: Plus vieux.
3: Voilà. Ouais. Et l'esprit, du coup, un peu plus récent, mais moins récent que Naruto, One Piece, donc a eu un succès aussi énorme que Naruto.
0: Anissa, on est dans la culture manga complètement, là, c'est
3: exactement,
0: ça ?
3: Exactement, oui, d'accord. Tout à fait. Et alors, Naruto, c'est quoi ? Alors, Naruto, c'est du coup un manga qui a été adapté en dessin animé japonais. Et ça parle de quoi ? Ça parle en fait d'un orphelin qui veut devenir Hokage. Donc, le Hokage, c'est le chef du village. Voilà. C'est le schéma typique du teen movie. Là, tout de suite, c'est ce que je vais utiliser comme mot. On a en général les mêmes personnages assez stéréotypés, celui qui est très intelligent, celui qui a plus de capacités pour les sports physiques, etc. Et voilà, du coup, pour Naruto.
0: Alors, on va entendre un premier morceau que tu vas nous présenter, peut-être, et puis après, ouais, tu reprendras la parole, peut-être, parce que nous avons envie de savoir d'où te vient cette passion et cette connaissance, surtout pour les mangas et les animés. Mais le morceau que tu as choisi, c'est donc ?
3: Alors, le morceau que j'ai choisi, c'est un générique qui est très, très, très connu et très apprécié des fans.

0: Anissa, mais formidable, mais quel entrain, c'est extraordinaire.
1: N'est-ce pas?
0: Mais tout à fait. Alors, comment ça t'est venu, cette passion? Parce qu'on a le sentiment que c'est une passion, les mangas et les animés.
1: Oui, tout à fait. Alors, j'ai commencé par lire, je suis tombée par hasard sur un tome de One Piece. Mais en fait, le manga était beaucoup. Enfin, pour moi, personnellement, je trouvais le dessin beaucoup trop chargé. J'aime bien les dessins. Je suis habituée au BD, la BD belge, la BD française. Et du coup, je me suis dit, ouais, c'est le manga, on m'a dit c'était cool et tout. Je dis non, bon, au final, je vais pas lire One Piece. Et puis, un peu après, je suis tombée sur Naruto. Et c'était le style de dessin que j'aimais. Donc, ça me mettait un peu plus à l'aise pour lire le manga. Et puis, quand j'étais au lycée, je m'étais mis en tête d'apprendre le japonais. Voilà.
0: Tu pourrais nous dire quelques mots présentement ou...
1: Non.
0: Non, très bien.
1: Ça fait 10 ans.
0: Ça fait 10 ans déjà.
1: Et une langue vivante, il faut la parler pour que ça.
0: Alors, on est dans l'émission Les gens chanteurs, vous connaissez, vous qui êtes là, et vous aussi, amis et auditeurs, ou peut-être que certains découvrent, tant mieux. Merci de nous rejoindre. Donc il y a beaucoup de diversité, on passe d'un style à un autre, d'une époque à une autre, et c'est peut-être ce qui va se passer après les mangas. Parlons avec Camille des triplettes Belleville.
2: De Belleville.
0: Oui, Camille.
2: On écoute et on parle ou je parle avant, je ne sais plus.
0: Dis ce que tu as envie de dire maintenant, si tu as des choses à dire. Sinon, on peut écouter, tout à fait. Mais oui, je pense que tu as beaucoup de choses à nous dire. Commence.
2: Ah oui, pour ceux qui ne connaissent pas les triplettes de Belleville, c'est un long métrage, un dessin animé,
0: oui,
2: qui est extraordinaire, qui se passe dans le Vieux-Paris. J'en parlais avec Jojo tout à l'heure, les années 60, 70, je crois que c'est l'époque d'Edith Piaf. Et il est extraordinaire ce dessin animé. Au niveau de l'image, il y a un jeu entre le sombre, la lumière, les lanternes de grâce, au parfum de la vie, il y a des choses qui sont fantastiques. La musique, là, c'est interprété par Mathieu Chédid, que l'on connaît bien. Donc on a le timbre de la voix M sur des sonorités, sur le voyage, le baroudage. Enfin, c'est vraiment une très belle chanson.
0: Et c'est une chanson qui se situe au début, à la fin, ou c'est la chanson la plus connue de ce film-là, ou bien?
2: Je ne sais pas, je l'ai vu il y a très longtemps.
0: Oui, en tous les cas, tu nous la proposes ce soir.
2: C'est ça, et donc, c'est Rendez-vous. La chanson, c'est Rendez-vous. Et je ne sais pas, peut-être que c'est celle qui m'a marqué le plus. Mais je crois qu'elle est assez connue maintenant. Ouais.
3: Oui, oui, je pense que c'est la plus connue. Ouais. Ouais. On l'entend dans le film. Je pense qu'on l'entend plusieurs fois même.
0: Pascal qui
3: dit... Je crois que c'est la chanson que chantent les triplettes, justement. C'est leur tube.
2: Oui.
3: C'est les triplettes, c'est trois grands-mères qui interviennent dans l'histoire.
0: Ouais.
3: Et en fait, c'est des anciennes chanteuses. Et du coup, c'était leur tube. Je pense que qu'on l'entend plusieurs fois. Ouais.
0: Alors, on écoute.
4: Elle coach un petit gars, non?
3: Il y a Nico. Un petit gars, il y a un cycliste dedans.
4: Mais
3: il est coaché par sa grand-mère et qui rencontre après les triplettes. Mais c'est un film, ouais, c'est un film d'aventure. Il y a l'action, il y a des poursuites.
2: Les mollets des cyclistes, la lenteur de l'image, là, avec des mollets exagérés, c'est extraordinaire.
4: C'est un film qui a une énergie folle. Enfin, tu sors de là, t'as la pêche.
0: Alors, on écoute. Rendez-vous.

0: Camille, mais ça oui. bouge, c'est extraordinaire.
1: C'est chouette, hein?
0: Ouais, dis-nous.
1: Oui, et puis quand on pense à l'image qu'il y a aussi en réécoutant la bande originale, il y a vraiment quelque chose de gestuel dans la lenteur du mouvement, avec une sorte d'impressionnante dépression. Il est fantastique ce dessin animé. Et puis tu as aussi le son des percussions de la goulette d'une clave sur un lampadaire. T'imagines un peu, vous connaissez les stompes ? Mais par contre, sans vouloir contredire les paroles, et notamment Monsieur Chédid, enfin fils, chanter comme un oiseau, ça se fait. Moi, je trouve, quoi.
0: Et tu chantes, toi, comme un oiseau, d'ailleurs ?
1: J'aime bien chanter, oui. Ouais.
0: D'accord.
1: Mais en travaillant, pas que pour être jolie, quoi, en travaillant.
0: Tu travailles dehors, peut-être.
1: J'aime bien ça, ouais. Puis quand t'es à travailler en pleine nature avec les animaux, t'es obligé d'avoir un sacré coffre et du coup, il faut mes limites hurler, quoi. Ouais.
0: Ok. On aura peut-être une démonstration à un moment ou un autre, on verra.
1: Ah bah, il faut marcher pendant à peu près 4 heures, en plein été.
0: Ok. Eh bien, alors, après les triplettes de Belleville, on va à nouveau changer d'univers. Moi, je suis allé chercher un souvenir d'enfance ou d'adolescence, et on va parler Goldorak. À dire vrai, j'ai pas grand-chose à dire de Goldorak, à part que j'étais complètement fan de ce robot. Et on va entendre la chanson, une des chansons, en fait, de la BO de ce dessin animé. Voilà, j'en parlerai un petit peu après. Écoutons tout d'abord la chanson donc, de Goldorak.

0: Moi, je me souviens de... Moi, je me souviens de Pascal. De quoi te souviens-tu?
1: Je me souvenais pas de ce générique. Moi, j'avais un souvenir d'un autre générique.
2: Ouais, moi, je suis d'accord avec Pascal.
1: Bernard Minet ou un truc comme ça, non?
2: Ça, c'est un générique.
1: Du Club Dorothée. Je me souvenais du Club Dorothée. D'accord. De la version Goldorak.
0: Non, là, moi, j'ai préféré cette version-là qui est plus...
1: Mais qui est très intéressante.
2: Le truc de Goldorak, c'est le fulgore au point. Là. Je ne sais même pas s'il en parle dans ce générique-là.
1: Non, il a l'air gentil, ce robot.
0: On aura d'autres fulgures au point un peu plus tard, ou d'autres choses avec les points, vous verrez, c'est une surprise. D'autres souvenirs comme ça, enfin, est-ce que ça vous a replongé dans certains souvenirs, Goldorak?
2: Récréa 2.
0: Récréa 2 aussi, Nico? Oui. Ouais. Anissa.
3: Alors moi, c'est deux dessins animés que j'ai découverts sur le tard. C'est Pitaka Samouraï et puis Le Collège Foufoufou. Du coup, c'était aussi des dessins animés japonais.
0: le collège
4: Foufoufou. Alors, fort japonais. Voilà.
0: Amis auditeurs, vous ne le voyez pas, vous ne vous rendez pas compte peut-être, mais en fait, on est de générations différentes autour de la table. Donc c'est pour ça que
3: nos références... C'est trop bien.
0: Bah ouais, c'est trop bien. Hein. Ouais. Camille, toi, Goldorak
4: Pour moi, Goldorak, je vois un robot un peu comme ils ont fait les Lego il n'y a pas très longtemps, avec du feu qui sort un peu des pieds, non? C'est pas ça?
0: Notamment, moi, je ne me souviens plus de tous les effets spéciaux, mais c'était un invincible robot.
4: Voilà. Il a été invincible?
0: Invincible robot des temps nouveaux,
4: dit
0: la chanson.
1: C'était la chanson. Et qu'est-ce qui te plaisait dans Goldorak, Étienne?
0: Eh bien, écoute, je pense que c'était cette force... Voilà, cette force et ce mystère. Moi, je pense que c'est surtout le mystère. En écoutant la chanson, on ne sait pas trop qui il est, d'où il vient. Et le mystère m'intéressait déjà. Les origines un peu... Voilà, enfin, tout à fait. Et puis, c'était l'action quand même. Ça y allait plein pot, tout ça. Et puis, peut-être que ça passait une heure où j'avais l'autorisation de regarder la télé. Ou que ça me fait... Enfin, voilà. Je n'ai pas d'autres souvenirs que ça, à part cette ambiance. Enfin, ça ramène surtout dans l'adolescence, pour moi... Dans l'enfance pour toi, Nissa, parce que c'est revenu plus tard, Goldorak, en fait.
3: C'est ça.
0: Ouais. Allez, continuons à voyager. Alors, Nico, toi, tu as choisi autre jeu autrement.
2: Ouais, moi, je me suis dit, j'ai vu ce thème, un dessin animé. Je me suis dit, merde, un dessin animé. Et là, forcément, la période de vie, 3-10 ans. Et ça m'a renvoyé à 3-10 ans, génération. On parle avec quelqu'un qui a 50 plus que nous, 50 moins que nous, on n'a pas les mêmes références. Donc moi, mes 3-10 ans, je les ai vécus au début des années 80, quoi. Et je me suis dit, à cette époque, je regardais la télé, effectivement, et il y avait des trucs qui passaient à la télé. Et du coup, j'ai demandé à Ludivine, qui est ma conscrite, là, on est des vieux de 1977, nous préparer un petit medley de ce qu'était... Un court medley avec 4-5 extraits de ce que pouvait être la télévision à destination des enfants dans les années 80. Tu nous mets ça, s'il te plaît?

0: Allô?
1: Bonjour, docteur. La Noiraude à l'appareil.
0: Bonjour, la Noiraude. Qu'est-ce qui ne va pas encore?
1: On vient d'acheter à la ferme une treilleuse électrique.
0: Oui, alors? C'est très bien, une treilleuse électrique.
1: C'est vous qui le dites, docteur. Moi, j'en suis bouleversée.

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1: Excellent, continuons. Nico, mais extraordinaire. Alors, on imagine tous les auditeurs, les auditrices danser chez eux. Il y a des images qui reviennent, des étoiles plein les yeux, c'est extraordinaire.
2: Eh bien, je me demande justement parce que qui connaît la Noire Aude, qui a vu Ulysse 31, qui a, je sais pas, enfin, qui se souvient de Casimir, qui se souvient de Téléchat. Qu'est-ce que c'est Téléchat? Des gens m'ont demandé, mais c'est quoi Téléchat? Juste Téléchat, qui est un truc hyper particulier et très décalé, c'est Topor qui écrivait les dialogues de Téléchat. Je ne sais pas si vous connaissez Roland Topor. Allez gratter un peu du côté de ce bonhomme-là, il est bien barré. Voilà, bon, c'était un petit focus sur ce que pouvait être la télé des années 80 à destination des enfants.
1: Alors, autour de la table, et ça a dû se produire de la même manière dans plein de maisons, d'appartements, de foyers dans les Bauges, certains d'entre nous comprenaient, découvraient le sens de réflexion et de noms de vaches qu'ils avaient entendus. La Noire Aude, Anissa, t'as compris d'où ça venait, la Noire Aude?
3: Oui, je viens de faire le lien entre Téléchat et la Noire Aude, parce que, en fait, quelqu'un dans mon entourage a assez souvent utilisé ce mot en blaguant, en fait. Et du coup, c'est en entendant la chanson.
2: L'extrait, alors.
3: L'extrait du sketch.
2: Alors, il n'y a pas de lien entre Téléchat et la Noire Aude, hein, mais la Noire Aude, c'est une vache qui va toujours mal et qui a toujours une bonne raison d'appeler son vétérinaire. Et elle commence toujours comme ça. « Allô, docteur, c'est la Noire Aude
1: voilà. !» Et là, elle nous parle de la treilleuse qui vient d'arriver, quoi, et forcément.
2: Voilà, là, dans l'extrait que j'ai choisi, comme on est en Bauge, j'ai choisi de...
4: Mais c'était quoi comme vache? Quelle race?
1: Savoir, quelle race?

0: Enfin, je sais pas.
1: Enfin, je dis oui, pardon, vous confirmez
2: Les Incas,
1: tu dirais. Oui.
3: Les Aztèques, je sais pas.
4: En tout cas, c'était l'époque des conquistadors espagnols.
5: Est-ce qu'ils sont dans les Andes? Est-ce qu'ils sont dans les Andes ou est-ce qu'ils sont plutôt dans la jungle?
4: Non, ouais, c'est les Andes.
5: Les Incas, alors.
1: Donc, Pascal, donne-nous un moyen de nous souvenir de ça. Alors,
5: mon avis d'expert archéologue, je pense que ce sont des Incas.
0: T'es vraiment expert archéologue?
3: Mais alors, Pascal, où sont les cités d'or?
5: Pas du tout. Mais justement, je crois que c'est le.
3: Où est le grand condor?
5: Il ne trouve jamais.
3: Où est-il, ce grand condor? Si, il le trouve à la
0: fin. Il le trouve.
5: Ah, il trouve.
3: Mais après, comme tous ces longues séries de mangas, là, en fait, tu deviens adolescent avant de, avant de savoir ce qui se passe. Tu décroches, quoi. Je ne sais pas combien il peut y avoir d'épisodes de ces trucs-là, mais c'est super. Mais en fait, qui a vu la série en entier? J'en sais rien.
4: Ouais, ils ont fait un remake il n'y a pas longtemps.
1: Ah oui,
4: je ne sais pas si c'est les Japonais ou les Français. Ou France-Belgique, j'en sais rien. Mais ils ont fait un remake qui passe sur, je crois, France 3.
5: En série.
1: Donc Anissa, tu l'as vu?
4: Alors, j'ai vu des épisodes vite fait parce que je m'intéresse aux dessins animés en général et à l'actualité. Et du coup, je me dis, ah tiens, ils ont refait un... Alors, c'est... Pourquoi ça m'avait fait sauter aux yeux, en fait, c'est parce que l'animation a changé. Là, c'est de l'animation originelle, c'est de la 2D, 3D, de la 2D, pardon. Et là, du coup, c'est de la fausse 3D, en fait. Voilà.
1: Anissa, dis-moi, je, avant de changer de sujet, là, il y a un accent particulier qui vient de se glisser un petit peu là.
4: Ah bon ?
5: Il était un peu caché au début.
1: Donc, Anissa d'Annecy, mais Anissa de...
4: Alors, c'est comme les gens qui vont dans le sud.
1: Ouais.
4: Ils prennent l'accent du sud et puis ils restent avec toute leur vie. Et ben moi, c'est en allant dans le nord, du côté belge.
1: D'accord.
4: j'ai un peu vécu dans le Hainaut, dans la province du Hainaut, et du coup, j'ai pas attrapé l'accent.
5: Mais il n'y a pas eu un petit 70.
3: Du coup, les années 90, tu parles.
4: Voilà.
1: 70, 90.
4: Ah, exactement.
0: Ah, oui.
4: Et depuis quand Angèle a sorti son album 95, okay. je dis.
1: Tu assumes 90. Pascal, toi, tu nous parles de quelles années? 70, 90, 80?
5: Non, je vous parle de... Alors, le film date des années 80, mais moi, je ne l'ai vu que très tardivement. Je l'ai vu il y a 3 ans.
1: Alors, de quel film tu veux nous parler?
5: Mon voisin Totoro. Oh, donc, c'était un film d'animation japonais, réalisé par Hayao Miyazaki. Donc, c'est un grand réalisateur d'animé japonais qui a fondé les studios Ghibli. Et donc, bon, je connaissais le réalisateur, je connaissais le film de nom, mais que je n'avais jamais vu. Et en fait, on a eu l'occasion d'aller le voir en ressorti, en restauré au ciné avec les filles, avec nos enfants. Donc, on a découvert tous ensemble, les quatre. Et du coup, on a adoré, on a trouvé ça génial. On s'est fait après tout le reste. Alors, pas tout avec les enfants, parce qu'il y a des choses qui sont pour différents âges chez Miyazaki. Mais ouais, c'était vraiment une grosse découverte. En tant qu'adulte, un film pour enfants, mais qui parle, en fait, qui peut parler vraiment à tout le monde, toutes les générations.
1: Et tu veux situer le morceau qu'on va entendre ou...
5: Je ne me souviens plus lequel j'ai choisi déjà.
1: Eh bien, écoute,
5: je le situerai après alors.
1: Très bien, je te remercie, on écoute.

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1: Voilà. On m'a beaucoup reproché de ne pas choisir des chansons en français, souvent en anglais. Alors là, bah, cette fois, j'ai pris en japonais.
2: Kudalinichi.
1: Voilà. Ah, finalement, tu...
3: Du japonais autour de la table.
2: C'est toi, Anissa, qui parle japonais.
4: Je parlais.
2: Tu parles. Ah, tu parles plus.
4: Non, non, non. C'est que c'est une langue vivante. C'est comme tout. Si on la pratique pas, on perd les. Je connais certains mots. Je connais certaines choses sur la particularité de la langue japonaise, mais je ne serais pas vous faire une phrase à tout de suite.
2: Et à ton avis, Kudalimichi, ça veut dire quoi?
4: Michi, c'est la ville, et les deux autres noms, je me souviens plus.
2: Michi, c'est la ville.
4: Oui.
3: Et avant de partir. Où ça, à Michi? Non, Pascal, tu situes
1: la chanson, c'est le générique du début. Ouais. C'est le début du film, avant que tout commence. Ça, c'est à l'ancienne, un générique au début du film, avec cette chanson très entraînante. Mais qui, finalement, n'est pas forcément démonstratrice du ton du film. Alors, il y a des moments très enjoués, mais c'est aussi un film très lent, qui se pose, avec des moments un petit peu, peut-être un petit peu angoissants, assez rapide, mais c'est vraiment un très beau film, très doux, très calme. Il n'y a pas de méchant dans le film.
0: Il y a de la tristesse quand même.
1: Oui, mais c'est pas.
0: Il y a une maman hospitalisée.
1: Voilà, c'est ça. Mais c'est des sujets qui peuvent parler aux enfants, mais sans les agresser ni visuellement ni phoniquement, j'allais dire. Mais contrairement à beaucoup de dessins animés aujourd'hui, où finalement les enfants sont peut-être un peu saisis par la vitesse de l'action, la vitesse du montage, alors que là tout est très calme. Et effectivement, il y a des sujets assez graves qui sont traités, mais de façon assez belle.
0: C'est plein de poésie, c'est,
1: ouais.
0: C'est beau comme film.
4: Ouais, c'est l'un des traits de caractère des films de Hayao Miyazaki quand ils sont réalisés par celui-ci. C'est la poésie, c'est même il y a un film qui s'appelle Mononoke Hime, donc Princesse Mononoke, et même dans le film qui pourtant on parle de guerre, de discrimination, enfin bref, il parle de plein de sujets différents, il y a de la poésie dans le film.
1: Oh, mais tu dis que Nausicaa aussi, c'est une guerre aussi, mais les choses sont traitées vraiment d'une façon très particulière.
3: Tu nous redis une dernière fois le titre du film?
1: Mon voisin Totoro.
3: Merci. Tiens. Retournons alors avec Anissa. On reste un peu dans cette culture japonaise ou bien?
4: Oui, tout à fait.
3: Du coup, tu accentues ton accent. Ne le fais pas trop, parce que je risque de ne pas comprendre. Je te ferai peut-être répéter. Où est-ce que tu nous emmènes avec la prochaine chanson que nous entendrons dans quelques instants?
4: Alors, avec la prochaine chanson, je vais vous amener toujours chez Hayao Miyazaki. Avec un film qui s'appelle La Kiki, la petite sorcière. C'est un film que j'ai beaucoup aimé, parce que j'ai su m'identifier au personnage principal. Et la musique... Presque. Et la musique que vous allez écouter tout de suite, c'est An Ocean with a Point of View. A Town with an Ocean Point of View. Voilà. Là, une ville avec une vue sur la mer.
3: On écoute...

0: comme ça, tu me parles de l'inventeur de cette chanson, de...
1: Alors, le compositeur, du coup, du générique, du début... Non, du thème, pardon, du film Kiki la petite sorcière, c'est Joe Hisaishi, un compositeur japonais qu'on retrouve dans pas mal de films hors, du coup, animation japonaise et qui a beaucoup travaillé, du coup, avec Hayao Miyazaki sur certains films. Et du coup, pour parler du film Kiki la petite sorcière, de quoi ça parle, c'est l'histoire d'une jeune fille, d'une jeune fille qui est une sorcière et qui part du coup à la découverte du monde, comme elle dit, elle va vers le sud pour apprendre son métier de sorcière. Et en gros, c'est un genre de film initiation. Tout à l'heure, je parlais de Pokémon, c'est un peu le même esprit. C'est un adolescente qui part à l'aventure et qui rencontre plein de gens, qui fait plein de métiers. Mais ce film aussi, il parle un peu d'un thème en particulier, c'est le fait de grandir et de se lancer dans la vie, de travailler pour ce qu'on, enfin, de faire les choses qu'on aime, etc. Et puis de savoir que dans la vie, il y a des hauts et des bas et que c'est pas grave et que ça passe et que le plus important, en fait, en gros, c'est de faire les choses qu'on a envie de faire. Et puis la suite. C'est à notre imagination, voilà.
0: Redis-nous le nom du compositeur.
1: Alors c'est Joe Hisaishi, voilà. Hisaishi pour.
0: Et cette musique nous fait penser à d'autres compositeurs, ou on a envie d'évoquer d'autres compositeurs par rapport aux musiques de films, d'animés. Tu Pascal,
2: ah, je sais pas. Moi, ça me fait. Il a quand même un style assez japonais en fait. On retrouve ce genre de composition beaucoup chez les Japonais en fait. Finalement, c'est assez. C'est assez marqué. On a l'impression que ça ressemble à notre musique européenne, mais finalement, en écoutant pas mal de compositeurs japonais, surtout les modernes, c'est un peu ce style-là. Ça se ressemble pas mal.
0: Très bien. Merci.
2: Mais bon, j'ai pas de nom à donner, mais... mais voilà.
0: Est-ce qu'on pourrait retrouver... Alors, je donne un petit indice. On va peut-être... parler de Fulgure au point, c'est ça ou
3: non?
0: Non, c'est pas Fulgure au point. Qu'est-ce que c'est comme point? Retrouve-moi. Enfin, je ne retrouve. Oh, allez, Camille, parle-nous de ce personnage incroyable que tu voulais nous rappeler, nous présenter.
4: Oui, attends, j'ai prévu un bruitage.
0: Oh,
4: écoutons. Je fais des bruits de papier. Ah non, ouais, c'est pas non. Un programme de festival Michto, un faire-part de décès, un dessin. Non, c'est pas ça. La mulatresse, non. Noaïdi Michto 5, non. Alors oui, en fait, moi, Inspecteur Gadget, je me rappelle que de la BO.
0: Inspecteur Gadget ?
4: Oui, Inspecteur Gadget. Parce que quand t'as pas la télé ni Internet, je sais que l'Inspecteur Gadget, si je me rappelle bien, c'est pas Gaston Lagaffe, mais en fait, c'est quand même du do-it-yourself, mais pur et dur, quoi. Du vrai do-it-yourself. Pour la définition de do-it-yourself, ouais, ouais. Ceux qui seraient pas anglophones, c'est un design Interioland.
0: D'accord. Très Interioland.
4: C'est ça.
0: Et ouais. Tu acceptes d'en dire un peu plus ou pas?
4: Alors en fait, c'est se retrouver avec des copines qui s'appellent toutes Yolande.
0: D'accord. C'est un entre-soi.
4: C'est ça. Et après, c'est Gaston Lagaffe, quoi. Est-ce que l'inspecteur, il avait le génie d'un pupitre d'élève ou qu'il avait pensé à des installations d'insectes à ressort?
0: Oui.
4: Dans tous les cas, il arrive, parce que c'est ce que dit la chanson.
0: En tous les cas, il arrive.
4: Oui, il arrive, l'inspecteur Gadget.
0: C'est maintenant.
4: Ouais, je sais pas s'il était pote avec Gaston Lagaffe, je pense pas.

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4: Gadget au chapeau, gadget au poing.
5: Élastico gadget.
4: Élastico gadget, extraordinaire.
5: C'est quand même terrible. Enfin,
4: ah ouais.
5: Ouais, enfin, je sais pas, moi, ça me fait vraiment rire.
4: Les paroles, parce que...
5: Je trouve vraiment drôle, ouais. Ouais. Mmh.
4: Les paroles. Parce les que paroles tu nous disais que tu n'avais plus de souvenir de si l'idée...
5: Si,
4: de...
5: si, l'inspecteur gadget, il faisait plein de trucs. Avec,
3: c'est le gars qui loupe tout, en fait.
5: C'est
3: et
5: ça.
3: Quoi qu'il entreprenne, de toute façon, ça foire. Et c'est sa nièce, Sophie, là, une tête à claque. Une petite fille très bien, sous tout rapport, tout ça, mais trop chiante, en fait, la Sophie. Avec son petit chien Fido, je crois, de mémoire, mais c'est peut-être autre chose. Et en fait, elle était irritante, cette gamine. Elle réussissait tout comme il faut, comme bien, alors que lui, il est trop sympa et trop cool comme gars, mais il loupe tout, quoi. C'est un anti-héros pur et dur, l'inspecteur Gadget.
6: On dirait Alain Chabat, l'inspecteur Gadget.
5: C'est pas MacGyver, quoi. Il est moins fort que MacGyver, mais il est plus drôle.
4: Bon. Si vous connaissez des Sophie, vous pouvez leur parler donc de la...
6: De la nièce.
5: Toutes les Sophie ne sont pas comme Nico décrit.
4: Tout à fait. Hein.
7: Non, il a des très bien.
4: Non, les Sophie, ne vous inquiétez pas, on ne
3: vive les Sophie.
4: Pas du tout. Hein. Voilà.
3: Ouais. Gloire aux Sophie.
4: Gloire aux Sophie. Savez-vous s'il y a une princesse ou une amoureuse de princesse qui s'appelait Sophie? Non.
7: La grande Sophie
4: Alors peut-être, je ne sais pas.
7: Elle a bien été princesse, peut-être.
4: Ah. En tous les cas, moi, je voudrais vous parler d'un personnage qui attend son prince. Voilà. Est-ce que ça vous fait penser à quelqu'un? Ouais, non.
5: La philosophie?
4: Voilà. Oui, par exemple. Non, moi, quand j'étais petit, j'étais pas prince, mais j'étais amoureux de Cendrillon.
5: Ok.
4: Oui, non, vraiment.
5: Vraiment, mais vraiment?
4: Ah bah oui, je crois. Hein.
7: La Cendrillon du dessin animé?
4: Oui, voilà. Oui, exactement. La Cendrillon du dessin animé.
7: Ça tombe bien.
4: Et ça tombe bien. Et on va entendre une chanson, moi, qui me subjuguait. Et ça me donnait envie d'être petit oiseau. Alors, s'il y a des images qui vous reviennent, c'est un moment du dessin animé où Cendrillon se réveille dans sa très modeste masure, petite chaumière. Et les fenêtres sont ouvertes. Et il y a plein d'oiseaux qui sont là, qui viennent lui dire bonjour. Cui, voilà. Et elle se réveille à peine. Et puis, les oiseaux, en faisant cui, lui demandent de raconter son rêve. Parce qu'elle a avoué qu'elle avait fait un rêve extraordinaire. Et elle dit, ben non, ça ne se raconte pas les rêves, sinon ils ne deviennent pas réalité. Mais les oiseaux, ils insistent, cui. Et donc, elle va raconter son rêve en chanson.

C'est bien fait. Tu m'as réveillée au milieu d'un très beau rêve. Oui, je sais qu'il fait un temps merveilleux. Mais mon rêve était merveilleux aussi. Quel genre de rêve ? C'est un secret. Parce que quand on raconte un rêve, il ne peut plus se réaliser. Et c'est vrai que...

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